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1: Bonjour à toutes et à tous. Le choc en France après l'assassinat de Liana. Plus de 200 rassemblements pour dire stop à la défaillance de la justice. À Paris, place Vendôme, malgré l'interdiction de la préfecture de police, les manifestants ont forcé les barrières pour se rendre devant le ministère de la justice. Les forces de l'ordre ont laissé faire les protestataires sans violence. Gérald Darmanin, invité sur BFM TV, ne souhaite pas quitter ses fonctions malgré la défaillance de l'État, selon ses mots. Sébastien Lecornu prévoit de convoquer une réunion de travail sur la protection de l'enfance dans la matinée. Gérald Darmanin et Laurent Nunez devraient être auditionnés ce mardi au Sénat. D'ailleurs, rebondissement dans l'affaire Liana. Le frère du suspect, Jérôme Barella, a été placé en garde à vue. Le parquet indique qu'il est suspecté notamment de viol sur mineurs et de viol sur conjoint. Au Moyen-Orient, un pétrolier mis hors service par la marine américaine. Le navire vide tentait de forcer le blocus, selon les Américains. La tension dans la région qui remonte d'un cran après les bombardements entre l'Iran et Israël. Sur le sud Liban, 7 morts sont à déplorer après des frappes de Tzahal, dont un enfant tué, selon le ministère de la Santé libanais. Un puissant séisme aux Philippines, un tremblement de terre de magnitude 7,8 a frappé le sud de l'archipel ce lundi. Plusieurs bâtiments se sont effondrés. Le premier bilan fait état de dizaines de tués et plusieurs centaines de blessés. Les recherches se poursuivent pour tenter de trouver des survivants. Les sports et victoire des Bleus face à l'Irlande du Nord. Les hommes de Didier Deschamps jouaient à Lille en match amical. Ils se sont imposés 3-1 après leur défaite 1-0 contre la Côte d'Ivoire. Les Bleus qui affronteront le Sénégal mardi 16 juin pour leur premier match du Mondial aux États-Unis. Et puis du basket pour finir, l'AS Monaco Basket se qualifie pour la finale du championnat de France. La Roca Team a éliminé Nanterre 89-78, 3 victoires à 1 lors de ses demi-finales. La finale aura lieu à partir du 14 juin contre Paris ou Cholet. Monaco part à la conquête de son 3e titre de champion de France. Bon début de journée à tous.

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0: C'était Zazie sur Magnum La Radio à 5h59. Eh bien bonjour Rémi, bonjour à tous.
1: Bonjour Pierre, bonjour tout le monde et bon réveil. Nous sommes mardi aujourd'hui, c'est le 9 juin, on espère que vous êtes en forme.
0: Oui, t'as bien dormi.
1: Mais très bien, j'espère que vous aussi, surtout à la maison.
0: Est-ce que ce matin nous sommes venus les mains vides?
1: Bah oui, bon, on s'est dit aujourd'hui pas de cadeau, notre seule présence suffit.
0: Mais c'est vrai.
1: Bon, si vraiment vous insistez, on vous invitera à la ferme aventure.
0: Oui, vous entrez aussi à Europa Park, on a prévu de vous y inviter ce matin et puis un baptême.
1: Eh oui, un baptême en avion. Baptême en avion, oui. S'il vous plaît, lors des portes ouvertes de l'aéroclub vosgien d'Épinal d'Ogneville qui se prépare. Ça sera les 20 et 21 juin prochains. On reparlera de tout ça. Bien sûr, il y aura de l'argent avec DJ Magouille, 200 euros cash, les histoires de Pierre Castor. Et puis vous en direct avec vos messages météo que vous pouvez poster là depuis quelques secondes sur la page Facebook de Magnum. Combien fait-il dans vos communes? Dites-le nous en direct, ça nous intéresse.
0: Excellent réveil avec le Magnum Café.
1: On va démarrer avec Louane dans un instant. Bienvenue à tous. Merci de nous rejoindre. Il est 6h.
0: Et ce qu'il faut retenir de l'actu pour ce mardi 9 juin.
1: Toute l'info, Juliette Chang, bonjour.
2: Bonjour Rémi, bonjour à tous. Le corps sans vie d'un homme a été découvert hier matin sous un pont à Rambert-Villers. C'est un passant qui a donné l'alerte. La zone a été sécurisée par les gendarmes et une enquête a été ouverte pour identifier la victime et préciser les circonstances du décès. La mairie de Vendeuvre va fermer le parking de la Tour des Nations à partir de jeudi. Un arrêté a été pris pour éviter les squats et garantir la sécurité après des intrusions et des dégradations récentes. 6 étages du bâtiment sont déjà inoccupés et jugés non conformes aux normes incendie. Les derniers véhicules devront quitter les lieux d'ici vendredi maximum. Une conseillère municipale de Darnay a déposé plainte après avoir reçu des insultes et des menaces dans le cadre de ses fonctions. Selon la mairie, les faits seraient récurrents et liés à son engagement local. Son conjoint affirme avoir également été visé lors d'un incident séparé ayant entraîné une seconde plainte. Une enquête a été ouverte par les gendarmes. Bonne nouvelle pour le dispositif Territoire zéro chômeur de longue durée. La proposition de loi portée par le député des Vosges, Stéphane Véry, pour renforcer les solutions de retour à l'emploi est examinée au Sénat aujourd'hui. Ce texte vise à pérenniser et à étendre le dispositif expérimenté depuis 10 ans dans 83 territoires français. Stéphane Véry revient sur les enjeux de cette réforme.
3: C'est aller chercher des hommes et des femmes qui vraiment sont éloignés de tout, sont au chômage depuis de très nombreuses années, qui en dépit de parcours d'insertion n'ont pas réussi à retrouver leur place dans le marché du travail et se faisant dans la société. Territoire zéro chômeur, c'est donc l'activation de la dépense sociale, c'est-à-dire que plutôt que de payer une personne à être chez elle, à attendre l'emploi, on va créer l'emploi avec cet argent pour qu'elle bosse tout simplement, qu'elle produise, qu'elle ait son salaire. Moi, c'est une conviction politique très forte de l'activation de la dépense passive. Je préfère payer une personne à travailler plutôt qu'à l'assister. Je voulais donc qu'on continue cette possibilité légale en France de remettre les gens au boulot sous ce format-là. Je voulais qu'on le pérennise et je voulais qu'on continue à l'étendre parce que c'est pour moi une vraie solution. Dans le Code du travail, il y a désormais un chapitre nouveau qui est écrit pour officialiser durablement Territoire zéro chômeur longue durée.
2: Des propos recueillis par Zoé Thomas. Ce dispositif a déjà permis à plusieurs milliers de personnes de retrouver un emploi. Également dans l'actualité, des milliers de personnes se sont rassemblées hier soir partout en France après la mort de Liana devant les tribunaux et à Paris. Les manifestants ont dénoncé des défaillances de la justice dans le traitement des violences sexuelles faites aux enfants. Plusieurs associations réclament désormais une loi renforcée pour mieux protéger les victimes et éviter qu'un tel drame ne se reproduise. Et puis l'équipe de France a terminé sa préparation au Mondial par une victoire 3 buts à 1 face à l'Irlande du Nord hier soir à Lille. Grand artisan du succès des Bleus, Michael Olise, auteur d'un triplé et encore impressionnant offensivement. En revanche, soirée plus compliquée pour Kylian Mbappé, maladroit devant le but et resté muet avant le début de la Coupe du Monde.
1: Merci Juliette Chang, à tout à l'heure à 6h30.
2: À tout à l'heure.
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0: La météo pour ce mardi 9 juin, après un temps gris, voire légèrement pluvieux au réveil, la matinée va être plutôt nuageuse. Faudra attendre l'heure du déjeuner pour voir apparaître de belles éclaircies, notamment en Haute-Marne et sur les Vosges. La Meurthe-et-Moselle bénéficiera d'un ensoleillement précoce vers 9-10 heures ce matin. Pour l'heure, combien fait-il, Rémi ?
1: 12 degrés à Épinal, Midrevaux, La Marche et Uriménil et La Chapelle-aux-Bois aussi. Une petite brochette de 12 degrés là, chez Patrick, Marie-Jeanne, Eric, Juinsa, Jérôme et Carole. 10 à Châtenois chez Marie, vos messages météo, on les attend comme tous les jours. Vous venez sur Facebook, la page Magnum, la radio.
0: Et cet après-midi, on observera 16 degrés à Langres et Gérardmer, 17 pour Remiremont, Neufchâteau et Le Tillot, 18 à Chaumont, Épinal, Vittel et Bar-le-Duc, 19 en Meurthe-et-Moselle, que vous soyez à Toul, Nancy ou Lunéville, 19 degrés toujours à Saint-Dié-des-Vosges, 20 pour Strasbourg et Besançon.

0: chien, c'était Louane sur Magnum la radio à 6h09. Nous sommes le mardi 9 juin, on va souhaiter une bonne fête à Diane. C'est la journée internationale des archives et c'est la journée mondiale de l'accréditation. Ce sont les normes de qualité pour les produits, entre autres.
1: C'est l'anniversaire de l'actrice Nathalie Portman, elle a 45 ans. Le chanteur du groupe Muse, Matthew Bellamy, a 48 ans. Magali Madison, a 53 ans, tu sais, c'était Annette dans Premier Baiser.
2: Oui, oui, monsieur Gérard.
0: Oui, évidemment, avec les petites nattes sur les côtés.
2: Votre voisine, qu'est-ce qu'il est beau.
1: Jean Galfionne, l'athlète français, 55 ans aujourd'hui. Johnny Depp, l'acteur, 63 ans. Et l'acteur Michael J. Fox, à 65 ans aujourd'hui.
0: Top 50.
1: Ah, je suis remonté un peu plus loin que d'habitude. 1973 aujourd'hui. Mm-hmm. Quel est ce chanteur français numéro 1 le 9 juin en 1973 avec l'une de ses plus grandes chansons, mais il a fait tellement de très grandes chansons. C'est le deuxième plus grand vendeur de disques en France après Johnny.
0: Alors c'est Claude François.
1: Ah bah non.
0: Michel Sardou.
1: Bah voilà.
0: Ah.

0: La maladie d'amour était numéro 1 le 9 juin, c'était en 1973.
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2: Bah oui, c'était beau. On l'a entendu, hein, cette chanson.
0: Bah, bien sûr,
2: 73, voilà, c'était voilà. Aussi loin que ça.
0: Oui.
2: Ouais. Je suis poli. Hein.
0: Oui, oui, bah, ouais. Oui. On va parler d'une nouvelle chaîne de restaurants dans un instant. En France, bon, ça fait un peu scandale. Bon, vous ferez votre propre avis. Voilà. Ne prends pas parti, vous verrez bien.
2: Ok, OMD et non la gueule, c'est ce qu'on va écouter dans une poignée de secondes. Le temps de faire couler le café, il est 6h11.
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0: Orchestral Manœuvre in the Dark sur Magnum La Radio à 6h21.
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2: On va quitter la région, on va aller à Paris.
0: D'accord.
2: Où on vient d'ouvrir un nouveau fast-food qui s'appelle Beau. Beau comme ce qui nous qualifie, toi et moi. C'est un nouveau fast-food, on va dire haut de gamme, qui nous vient de Dubaï. Okay. Alors, ils avaient déjà ouvert une enseigne à Cannes l'été dernier.
0: Ouais.
2: Et puis là, ils viennent d'ouvrir donc une adresse à Paris. Alors, je suis sur un site internet là où on peut commander du manger. Bon, il y a des hamburgers, j'allais dire tout ce qu'il y a de plus classique, original, cheese, voilà, des prix. Classique, 12 euros, une dizaine d'euros, voilà, 15 euros, 18 euros pour le hamburger à la truffe.
0: Ah
2: mais
0: oui.
2: Il y a surtout les chicken nuggets au caviar. Des beignets de poulet donc au caviar, absolument, au prix de 75 euros les 10.
0: Bah écoute.
2: Il y a quand même du caviar à l'intérieur,
0: voilà.
2: Alors, il y a un monsieur qui a dit, un spécialiste, on va dire, de la cuisine, qui a dit c'est absurde, indécent, c'est comme si on vendait une Twingo avec une carrosserie de Ferrari. C'est ce qu'il a dit, ce sont ses propos.
0: Ouais.
2: Il dit ce sont d'excellents communicants, mais pas des restaurateurs. Dans 2 ans, ils vont déposer le bilan. Voilà ce qu'il dit. Bon, très bien.
0: Bon,
2: il verra bien. Okay. En tout cas, donc, dans ce fast-food, on peut manger, je te l'ai dit, des burgers, des chicken nuggets au caviar et aussi des box de caviar, 180 euros les 100 grammes.
0: Ah ouais.
2: Bah, c'est-à-dire qu'au fast-food, t'as pas vraiment l'habitude de prendre ça, quoi.
0: C'est vrai, en règle générale.
2: Mais là, si, voilà. Ça s'appelle Beau, l'enseigne, Beau comme Beau.
0: Ah, ok.
2: Pourquoi pas.
0: Bah oui, pourquoi pas.
2: Voilà,
0: et donc,
2: ça vient d'ouvrir à Paris.
0: Ça fait un peu scandale, quoi.
2: Bah, scandale, on peut... Je sais pas si on peut dire scandale, en tout cas ça fait le buzz, comme disent les jeunes.
0: Le buzz,
2: voilà, sur internet.
0: Tu iras, toi?
2: Oh, qu'est-ce que tu veux que j'aille faire à Paris pour manger des chicken nuggets au caviar?
0: Peut-être à Nancy bientôt, ou
2: Épinal.
0: Je
2: sais pas, on verra bien. En tout cas là, ça vient d'ouvrir dans le 8e arrondissement à Paris. Pas non plus l'arrondissement où on a le moins de sous, tu vois, a priori.
0: A priori,
2: pas de... voilà.
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2: Olé.
0: Au chicken.
2: Au caviar.
0: Au caviar.

0: Jennifer Lopez et David Guetta sur Magnum.
1: Dada, ce week-end du côté de Vittel avec 4 jours d'animation et de sport équestre à Vittel. Oui. Ça sera jeudi, vendredi, samedi et dimanche.
0: Concours complet international, entrée gratuite, village exposant, marché du terroir, épreuve de dressage, de cross et saut d'obstacle. C'est donc 4 jours d'animation de sport équestre à Vittel.
1: Pas mal, ouais. Pas mal. Allez faire un petit tour là-bas. Magnum soutient cette manifestation. Vous nous écoutez à Vittel sur 99.1. Ça se passe donc ce week-end de jeudi à dimanche du côté de l'hippodrome de Vittel, enfin en tout cas du centre équestre à côté de l'hippodrome.
0: Dada.
1: Voilà, comme tu dis.
0: Je vous parlerai d'ailleurs d'un cheval qui a décidé de prendre un accès qui ne lui était pas autorisé.
1: Ah bon?
0: Dans la région de Toulouse.
1: Ah bon?
0: Voilà.
1: On
0: a créé la surprise et des embouteillages incroyables.
1: On parlera de ça un peu plus tard en attendant l'info de 6h30 et Nirvana maintenant sur Magnum.

0: un instant sur Magam la radio. Vos invitations pour la ferme aventure. On écoutera également Vita. Pour l'heure, il est 6h30.
1: L'heure de jeter un coup d'œil sur l'info de ce mardi matin.
0: Et ça, c'est avec vous, Juliette Chang. Bonjour, Juliette.
2: Bonjour, Pierre. Bonjour à tous. 16 personnes ont été interpellées dans le Grand Est et dans plusieurs autres régions françaises dans le cadre d'un vaste réseau de vols de câbles de cuivre. Selon l'enquête, plus de 500 tonnes auraient été dérobées sur des chantiers de démontage du réseau ADSL. Le préjudice est estimé à plusieurs millions d'euros. 6 suspects ont été placés en détention provisoire et l'enquête se poursuit. Un médecin volontaire est actuellement en renfort à la marche dans le cadre du dispositif et l'enquête se poursuit. Un médecin volontaire est actuellement en renfort à la marche dans le cadre du dispositif Médecins Solidaires.

0: Noé vient de décrocher son ticket pour Paris. L'association fait partie des grandes finalistes de la 5e édition du programme national Sensationnel, un concours qui récompense les clubs les plus engagés pour les femmes. Face au jury de la fédération, l'équipe Lorraine va devoir défendre une vision bien précise de sa section féminine. On écoute Sébastien Gaume, dirigeant du club.
1: On est très contente d'avoir été retenue. Maintenant, c'est un vrai challenge parce qu'on va aller sur Paris, représenter le club et la région Grand Est et mettre en avant notre projet pédagogique envers les jeunes femmes du club. C'est un concours qui est organisé par la Fédération française de football en lien avec Intermarché. L'objectif, en fait, de ce concours est de mettre en avant des projets initiés par différents clubs et en tout cas de notre, c'est de pouvoir mettre en avant la jeune garde féminine et de pouvoir compléter leurs appétences, leurs compétences diverses sur des missions qu'on pourra leur confier, sur du développement qu'on pourra leur apporter, tout en les accompagnant. Là où on souhaite arriver, c'est pouvoir les développer et les emmener sur des métiers ou des postes plutôt occupés par des hommes et pouvoir développer ça et leur donner accès à ces futurs professionnels.
0: Des propos recueillis par Simon Parmentier. Vous pouvez voter pour l'AS Velaine sur Sensationnel by Intermarché. Également dans l'actualité, dans l'affaire visant Patrick Bruel, deux nouvelles plaintes pour viol ont été déposées la semaine dernière et deux autres doivent l'être dans les prochains jours. Le chanteur de 67 ans a été placé en garde à vue hier et doit être entendu sur des faits dénoncés par plusieurs femmes. Au total, la justice évoque à ce stade 13 victimes présumées. Et puis tension toujours très forte au Moyen-Orient entre l'Iran et Israël. Téhéran menace de réponses plus sévères en cas de nouvelles attaques après des échanges de tirs malgré une trêve déjà très fragile. Israël promet de son côté de riposter avec force à toute agression. Dans ce climat instable, les violences se poursuivent aussi au Liban et les marchés pétroliers réagissent.
2: Juliette Chang pour l'info. À 7h, vous êtes de retour.
0: À tout à l'heure.
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2: La météo pour ce mardi 9 juin, après un temps gris, voire légèrement pluvieux au réveil, la matinée sera très nuageuse. Faudra attendre l'heure du déjeuner pour voir apparaître de belles éclaircies, notamment si vous êtes en Haute-Marne, dans les Vosges ou encore en Alsace. La Meurthe-et-Moselle bénéficiera d'un ensoleillement précoce vers 9 ou 10 heures ce matin. Pour l'heure, combien fait-il, Rémi ?
4: Eh ben 6h34, on a 14 à Saint-Maurice-sur-Moselle, c'est ce que nous dit Thierry. Fait 12 à Chaumont, 13 à Dommartin-les-Valois, il pleut à Dommartin les Valois, c'est ce que nous dit Patou. Merci aussi à Blanche-Neige. Nous avons 11 degrés à Vaudigny chez François. Il fait 13 à Taron-les-Vosges et Vaxoncourt chez Véronique et Pascal. On vous attend sur la page Facebook de Magnum pour la météo en direct de chez vous.
2: Cet après-midi, on observera 16 degrés à Gérardmer et Langres, 17 pour Le Tillot, Remiremont et Neufchâteau, 18 à Chaumont, Épinal, Vittel et Commercy, 19 à Nancy, Toul, Lunéville et Saint-Dié-des-Vosges, 20 pour Haguenau, Colmar ou encore Besançon.
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0: C'était Vita sur Magnum.
1: Ce samedi, ouais, nous serons à la ferme aventure,
0: oui,
1: le parc pieds nus de la Chapelle aux Bois.
0: Et puis, on va vous faire vivre, vous qui nous écoutez sur l'antenne de Magnum, toutes les attractions du parc. Vous allez pouvoir, on peut dire attractions.
1: Oui, oui. On va dire, oui, atelier.
0: Atelier,
1: ouais, plutôt voilà. Atelier qu'attraction.
0: Entre
1: ouais.
0: 14h et 16h. 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
0: Pour vous sortir du lit, voici Katsai et Gabriella à 6h39.

0: si le réveil vous est difficile ce matin, dites-vous que dans 4 semaines, ce sera les grandes vacances.
1: Ah oui, c'est vrai, les vacances, elles arrivent, elles approchent. Ouais. Bon, c'est pas encore les vacances hein, pour le moment. Hein. Allez au boulot tout le monde. Et bon courage, l'Astrotop sur Magnum dans une poignée de secondes.
0: Oh, juste le temps d'écouter Gold à 6h43. Bon réveil.

0: J'aime bien Gold.
1: Bah, c'est bien cette chanson, elle est super.
0: C'est toujours entraînant. Il est 7h moins le quart.
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1: Nous sommes mardi et les derniers du classement sont les scorpions aujourd'hui. Évitez les excès. Votre corps réclame un peu plus de respect.
0: 11e balance, la routine vous pèse, mais l'agacement ne la rendra pas plus légère.
1: 10, les cancers, ce qui bloque votre bonheur doit sortir de votre décor intérieur.
0: 9e, gémeaux, parler à une personne de confiance vaut mieux que ressasser tout seul.
1: 8, bélier, moins de critiques. Plus d'attention, voilà votre clé du jour.
0: 7e Sagittaire, adaptez votre comportement aux circonstances, c'est votre vraie force.
1: 6e place pour les poissons, refusez qu'on vous marche sur les pieds, calmement mais clairement.
0: 5e Lion, entourez-vous de personnes positives et laissez les échecs derrière vous.
1: 4e Taureau, tournez la page, vous redonne une marge de manœuvre.
0: 3e Capricorne, vos talents artistiques ou créatifs peuvent vous surprendre agréablement.
1: 2e place pour les Verseaux, votre improvisation devient un atout précieux.
0: Et au top de l'Astrotop pour ce mardi 9 juin, ce sont les
1: Vierges.
0: Bravo les Vierges. En restant un jour, vous prenez une longueur d'avance.
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0: Taylor Swift sur Magnum La Radio à 7h10.
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0: 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Et puis 200 euros cash avec DJ Magouille, de l'argent, du flou, du pognon, du blé.
1: Il a des nouveaux extraits, DJ Magouille.
0: Ah,
1: ah là là, qu'il a magouillé hier.
0: Ah oui.
1: Ah, j'ai
0: ah
1: hâte
0: oui.
1: de les entendre.
0: Ah, j'ai entendu.
1: A tout de suite, le nouveau Miles Smith avant 7h.

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0: très bon réveil avec le Mac dans mon café.
1: Coq Robin pour démarrer cette nouvelle heure. Voilà ce qu'on va retrouver dans un instant. Il est 7h déjà.
0: Toute l'actu de ce mardi 9 juin.
1: Les infos avec Juliette Chang, bonjour.
2: Bonjour Rémi, bonjour à tous. Parizeau Industrie a été placé en redressement judiciaire par le tribunal de Lille, offrant un sursis de 6 mois à ses sites, dont celui de Matincourt. L'entreprise connaît une baisse de production et prépare un plan de restructuration encore très attendu. Les syndicats redoutent des suppressions de postes importantes dans les prochaines semaines. Le personnel de Matincourt est invité à manifester devant l'usine Vosgienne ce mardi de 12h30 à 13h30. Le président des buralistes de Meurthe-et-Moselle dénonce une forte hausse du trafic de tabac venu du Luxembourg. Selon lui, les contrôles douaniers sur la 31 restent insuffisants face à des prix beaucoup plus bas de l'autre côté de la frontière. Il accuse le Luxembourg de siphonner le marché français et belge. Les buralistes appellent à réduire l'écart des prix plutôt qu'à une harmonisation européenne. Le centre hospitalier d'Épinal va ouvrir le 15 juin un nouveau parcours d'assistance médicale à la procréation pour faciliter le suivi des patientes dans les Vosges. Deux médecins et une sage-femme seront mobilisés pour assurer consultation et accompagnement. En revanche, certaines étapes comme les FIV et les inséminations avec dons ne seront plus réalisées sur place. En France, plusieurs milliers de personnes ont déjà retrouvé un emploi grâce au dispositif Territoire zéro chômeur de longue durée. Pour lui donner un avenir durable, une proposition de loi portée par le député des Vosges Stéphane Viry a été adoptée à l'unanimité à l'Assemblée nationale. Et le texte est examiné au Sénat aujourd'hui. Stéphane Viry nous en dit plus.
3: Pour des personnes qui ont été abîmées, qui ont été sans emploi depuis en moyenne près de 5 ans, le CDI, ça les sécurise. Donc moi, je préfère effectivement qu'un homme et une femme retrouvent sa place, bossent avec véritablement une forme de sérénité, de garantie, plutôt que de lui dire « Ok, on va te prendre en main pendant quelques mois et après, on verra bien où tu vas atterrir. » La Cour des comptes a démontré les bienfaits en termes d'externalité positive, notamment un exemple, un enfant dont le père ou les parents sont sans emploi depuis de nombreuses années est un enfant qui, hélas, très souvent est dans une forme de résignation voire d'échec scolaire. Il refuse la réussite parce que ses parents ne réussissent pas. Dans les territoires où on a mis en place Territoire zéro chômeur, où ces hommes et ces femmes, ces parents ont retrouvé une activité, les gamins, c'est prouvé par leurs résultats scolaires, ils décollent, ils vont mieux. Ça n'a pas de prix. Cet investissement social par l'emploi, il est considérable.
2: Des propos recueillis par Zoé Thomas. Objectif pérenniser et étendre cette expérimentation menée depuis 10 ans dans 83 territoires. Également dans l'actualité, une grève prévue demain va perturber le trafic SNCF. En moyenne, 2 TGV sur 3 circuleront et 1 intercité sur 2 sera assuré. Les syndicats dénoncent une dégradation des conditions de travail et appellent à une mobilisation unitaire. Les voyageurs sont invités à vérifier leur train et à anticiper leur déplacement. Et puis Sébastien Lecornu réunit ce mardi plusieurs ministres pour travailler sur de nouvelles mesures de protection de l'enfance. Dans le même temps, la proposition de loi sur les violences faites aux femmes et aux enfants doit être transmise au Conseil d'État en urgence. L'exécutif évoque un drame qui bouleverse le pays au sujet de l'affaire Liana et promet d'agir rapidement.
1: Juliette Chang pour l'info. À tout à l'heure à 7h30.
2: À tout à l'heure.
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0: et Rémi. Bonjour Rémi.
1: Comment ça va Pierre?
0: Bonjour à tous, ça va super,
1: bon,
0: et toi?
1: Oui, pleine forme, on espère que vous êtes vous aussi en pleine forme ce matin, vous qui écoutez Magnum. Dans les Vosges, en Haute-Marne, en Meurthe-et-Moselle, en Alsace, dans la Meuse, dans le Doubs, on est tous ensemble et en direct jusqu'à 9h.
0: Et pour être encore plus heureux, tu sais ce qu'il me faudrait?
1: Attends, je te connais par cœur. Des entrées au papa, 200 euros cash. Non, quoi d'autre?
0: Non, qu'on m'offre un café.
1: Ah bah écoute. Voilà, nous sommes au 9 rue du Chaboté à Épinal. Si vous voulez apporter un café à Pierre, il attend.
0: Oh, il a des dosettes plein son tiroir de bureau, mais bon, rien. Voilà, j'aurais essayé. Là, on va embrasser.
1: C'est des dosettes au caviar. Je peux pas c'est prêter ça à tout le monde.
0: Diane, c'est votre jour de fête, donc on pense bien à vous. C'est la journée internationale des archives et puis c'est la journée mondiale de l'accréditation. C'est une norme de qualité.
1: Le temps?
0: Allez.
1: Allez.
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0: Après un temps gris, voire pluvieux, ce matin au réveil, la matinée va être très nuageuse. Faudra attendre l'heure du déjeuner pour voir apparaître de belles éclaircies. Cet après-midi, ça va être très très sympa, hein, notamment en Haute-Marne et sur les Vosges. La Meurthe-et-Moselle va avoir du soleil dès ce matin aux alentours de 9 ou 10 heures. Combien fait-il pour le moment, Rémi ?
1: En attendant, comme tu dis, il y a quelques gouttes. C'est le cas à Saint-Maurice-sur-Mortagne où il fait 11 degrés. J'ai vu de la pluie à Nogent en Haute-Marne, c'est ce que nous dit Marie-Laure à cette heure-ci en tout cas. Il pleuvote à Dignonville avec 12 degrés, c'est ce que nous dit Claire. Il fait 13 à Girmont, 10 à Rimaucourt. Merci Patrick et Françoise. Vous venez sur Facebook, la page Magnum La Radio, pour la météo en direct de chez vous.
0: Cet après-midi, on observera 16 degrés à Axon-Rue, Longemer et Langres, 17 pour Remiremont, Le Tillot et Neufchâteau, 18 à Vittel, Épinal, Chaumont et Commercy, 19 en Meurthe-et-Moselle, que vous soyez à Toul, Lunéville ou Nancy, 19 degrés toujours à Saint-Dié-des-Vosges et 20 pour Strasbourg.

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0: Coq Robin sur Magnum, bonjour, il est 7h10.
1: On va passer la frontière, on va aller en Allemagne, direction Europa Park, élu 10 fois meilleur parc de loisirs au monde. C'est situé à 1h30 de Saint-Dié, 2h20 d'Épinal et de Remiremont, 2h30 de Nancy. Vous allez profiter de plus de 100 attractions.
0: Europa Park.
1: Europa Park.
0: À découvrir absolument, tu l'as dit, 10 fois meilleur parc de loisirs au monde. 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
0: Le plein d'attractions à sensation et pour toute la famille aussi. Les enfants adorent Europa Park, faut dire que c'est relativement réussi, adapté. Et puis les décors sont splendides, enfin c'est magnifique quoi.
1: On va aller près de Toulouse voir un cheval qui n'avait rien à faire sur la route.
0: Ah bon?
1: Mais qui a décidé de faire une petite promenade.
0: Écoute, il voulait partir en vacances. A tout de suite avec DC's et Théodora sur Magnum.
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0: Merci d'écouter Magnum, il est 7h20.
1: On va aller sur la 62 tout près de Toulouse où tout simplement différents automobilistes se sont retrouvés sur cette autoroute.
0: Oui. Jusque-là, rien d'anormal.
1: Jusque-là, rien d'anormal. Voir un cheval au pas de course.
0: C'est quand il y en a deux qu'on n'avance pas. Il y a deux chevaux sur l'autoroute, ça traîne un peu.
1: À contresens.
0: En plus.
1: Alors, l'ensemble des automobilistes ont fait très attention à rouler calmement.
0: Ah, c'est super dangereux. Non, on plaisante, mais c'est terrible. Oui. Ça aurait pu provoquer des graves accidents en plus.
1: Mais il était sur la bande d'arrêt d'urgence.
0: Ah bah ça va, il était en panne. Est-ce qu'il avait mis son triangle?
1: Alors il était tout simplement en train de courir et il n'a causé aucun accident.
0: Bah, c'est un miracle hein, quand même.
1: Hein. Oui, ils ont quand même fait appel à la police qui n'a pas réussi à l'arrêter.
0: Bah,
1: pourtant il n'avait pas son ticket de péage, hein, j'imagine. <c'est... rire>
0: On lui a envoyé l'amende. Tu vas voir, sa nef là, ça va pas déconner. Hein.
1: Voilà, alors qu'est-ce qui s'est passé au niveau de la barrière de péage, ils ont enfin réussi à l'attraper parce que là ils étaient nombreux.
0: Bah oui.
1: Et finalement, en fait, c'était quelqu'un qui était propriétaire d'un van. C'est un van qui permet de transporter les chevaux.
0: Pourquoi un van? Un van?
1: Je crois qu'on dit van.
0: Un van?
1: Ouais, V-A-N.
0: Oui, j'ai bien compris,
1: van,
0: V-A-N.
1: C'est
0: oui.
1: Ce qui permet de transporter les chevaux. Et bien, sur son propriétaire, c'était tout simplement arrêté sur une aire de repos. Et le cheval en a profité pour aller faire une petite balade.
0: Le cheval, c'est génial. Ah, le cheval. C'est trop génial. Eh ben voilà, ouais, très bien. Je me souviens, la dernière fois, j'étais en camping, j'y étais allé en caravan. C'était super.
1: Ah non.
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0: Non mais on dit un van, non?
1: Non, pour les chevaux, je crois que c'est van.
0: Ah bon?
1: On va vérifier.
0: Ouais, on va sentir le vent. Lola Yang a déjà commencé à chanter. Désolé.
1: Oups.
0: Lola.
1: Oui.

0: Lola Young sur MyGram, 7h25.
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1: 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On joue après les infos et Madonna sur Magnum.

0: vient d'écouter Madonna sur Magnum la radio.
1: Il est 7h30. Rendez-vous avec l'info de ce mardi matin.
0: Et c'est avec vous, Juliette Chang. Bonjour, Juliette.
2: Bonjour, Pierre. Bonjour à tous. Les rassemblements se sont multipliés dans tout le Grand Est en hommage à Liana, fillette de 11 ans retrouvée morte dans le Gers. À Bar-le-Duc, Nancy ou encore Épinal, plusieurs centaines de personnes ont exprimé leur émotion hier soir et dénoncé les défaillances de la protection de l'enfance. Des minutes de silence et des prises de parole ont marqué ces mobilisations. Plusieurs peines ont été prononcées dans l'affaire de fraude à MaPrimeRénov, jugée à Paris, mais impliquant principalement le Grand Est. Les 7 prévenus ont été reconnus coupables d'escroquerie en bande organisée pour plus d'un million d'euros de subventions. Les condamnations

0: vient de décrocher son ticket pour Paris. L'association fait partie des grandes finalistes de la 5e édition du programme national Sensationnel, un concours qui récompense les clubs les plus engagés pour les femmes. Face au jury de la fédération, l'équipe lorraine va devoir défendre une vision bien précise de sa section féminine et avec peut-être une belle récompense à la clé. On écoute Sébastien Gaume, dirigeant du club.
1: Le club vainqueur du concours aura une dotation de 30 000 euros pour le projet mis en avant. Donc c'est énorme, hein. Pour nous, c'est 3 ans de budget. Hein. Jusqu'à maintenant, on a pu développer des compétences avec notre petit encadrement d'une féminine par saison. À chaque fois, on a réussi à accompagner une, Clémence, Maïma, Rose beaucoup ces derniers temps, qui est maintenant jeune dirigeante de la Fédération française de football. Donc c'est très bien, on a pu les emmener très loin. Le fait de gagner ce concours et d'obtenir ces 30 000 euros de subvention vont nous permettre d'accompagner plusieurs féminines à la fois. Donc si on peut, dès l'année prochaine, en emmener 5, 6, 7, 8 en fonction de l'ambition de chacune, du souhait de chacune, du projet individuel aussi de chaque jeune fille.
0: Des propos recueillis par Simon Parmentier. Dans le cadre de cette finale, le vote du public est très important et vous pouvez voter sur Sensationnel by Intermarché. Également dans l'actualité, le planning familial du Vaucluse a récolté plus de 4 000 euros de dons en moins de 24 heures après la suppression de sa subvention municipale. La mairie de Carpentras, dirigée par le Rassemblement national, avait retiré une aide de 3 000 euros. Le maire justifie cette coupe par des désaccords avec les positions de l'organisation. Et puis les obsèques de Bernadette Chirac auront lieu vendredi à Paris, à la basilique Sainte-Clotilde. Un hommage sera aussi organisé dimanche en Corrèze, territoire où l'ancienne première dame a longtemps été élue. Plusieurs personnalités politiques, dont Brigitte Macron et Nicolas Sarkozy, sont attendues. Bernadette Chirac est décédée le 5 juin à l'âge de 93 ans.
2: Juliette Chang pour l'info. Vous êtes de retour à 8h.
0: À tout à l'heure.
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4: 7h34, Pierre.
2: Avec une voiture au fossé qui vraisemblablement aurait raté son virage. Donc c'est entre Édouard et Charmois devant Bruyère sur la D159B. Soyez donc vigilants dans les Vosges. Entre Édouard et Charmois devant Bruyère, c'est Maude qui nous a appelé.
4: Merci Maude. Et en cas de radar accident, bouchons inhabituels sur les routes de la région, évidemment vous nous appelez, comme ça on en fait part à tout le monde. Vous nous appelez au 03 29 08 08 87.
2: La météo pour ce mardi 9 juin, c'est une matinée grise, voire même pluvieuse ce matin. Il faudra attendre l'heure du déjeuner pour voir apparaître de belles éclaircies, notamment en Haute-Marne, sur les Vosges et en Alsace. La Meurthe-et-Moselle bénéficiera d'un ensoleillement précoce vers 9 ou 10 heures ce matin. Et à 7h35, Rémi, combien fait-il ?
4: 13 degrés à Charmes chez Mireille, à Harol chez Christine, à Éloi chez Evelyne, à Arche chez Marie et à Vanier chez Annick. Ce sont vos commentaires météo sur notre page Facebook Magnum la radio.
2: Cet après-midi, on observera à 16 degrés à Gérardmer et Langres, 17 pour Remiremont, 9 Château et Le Tillot, 18 à Chaumont-Épinal, Vittel et Commercy, 19 à Toul, Nancy, Lunéville et Saint-Dié des Vosges, 20 à Strasbourg et Besançon.

0: Tame Impala sur Magnum à 7h39. Ouais.
1: DJ Magouille.
2: Salut les friends.
0: Et Juliette, elle avait hâte de revenir te voir.
3: DJ Magouille.
2: C'est vrai.
3: Je n'ai pensé qu'à toi pendant mes vacances.
2: Mais tu m'as déjà vu hier.
3: Oui, mais c'était pas assez.
0: On a dit que Zoé voulait tellement assister aux émissions de DJ Magouille que tu lui as laissé la place pendant une semaine.
3: D'accord.
0: C'était ça. T'es pas partie en vacances, Juliette. Voilà.
3: Alors. Faut venir quand il y a des magouilles.
0: Allez, on va offrir de l'argent ce matin. C'est tout ce qu'on vous souhaite. Peut-être pour Céline. Bonjour Céline.
4: Bonjour.
0: Comment ça va?
4: Ça va très bien, merci.
0: Alors Céline, accrochez-vous. DJ Magouille vous parle.
2: Dis donc, t'as de la chance Céline, parce qu'on t'a appelé en dernière minute. On a quelqu'un qui s'est inscrit là. Muriel, on va lui envoyer des gants neufs pour apprendre à se servir de son téléphone. Décroche pas, on l'appelle 30 fois, ça décroche pas. Tant pis, désolé Muriel. Désolé Mumu.
0: Vous habitez où Céline?
4: À Gercourt-sur-Durbion.
0: Est-ce que vous êtes prête à gagner 200 euros cash ce matin? Pour cela, il faut reconnaître les artistes que notre DJ a magouillé.
2: On va aller jusqu'au bout. Qui me saoule celui-là. Je sais pas si je vais te reconduire l'année prochaine.
0: Non, moi non plus, je ne sais pas.
2: Effectivement, je vais te magouiller des chansons, ma petite Céline. D'accord, tu vas bien écouter. Et si tu reconnais les interprètes, tu gagnes des sous. Et c'est 50 euros pour démarrer. Ok, Céline?
4: Ok, yes.
2: Bon, on va démarrer par un remix. Alors, attention, écoute bien, c'est parti.
0: Je souffle la réponse.

0: Alors
1: Gilbert Montagnier.
0: Ouais, bien sûr.
2: Bravo.
3: Je fais des traductions anglaises.
2: Oui, bravo, Olivia Magloire. 50 euros. Regardez bien votre téléphone, Céline, parce qu'en même temps, je vous envoie par texto les bonnes réponses.
0: Arrête de dire ça, les gens vont croire après que c'est magouillé jusqu'au bout. Déjà que
1: le téléphone vient de sonner quand même.
0: Ah bah tu vois, mais c'est parce que tu sais pourquoi? Parce que tu es devenue une star, et Céline. Oui. Et il y a des gens qui te connaissent, qui t'ont reconnu, c'est sûr.
2: Certainement. Céline, 50 euros, qu'est-ce qu'on fait? Est-ce qu'on arrête le jeu? Vous repartez avec 50 euros? Est-ce qu'on y va pour 100 euros au risque de tout perdre si vous ne trouvez pas le deuxième extrait?
1: On continue.
0: Allez. T'aimes la thune, toi. J'en étais sûr. Allez, attention, ma petite CC, tu te concentres. 100 euros peut-être pour toi, c'est encore un remix.
4: Oh, salve! Soirée de dingue! Soirée de dingue!
0: C'est facile.
1: Madonna!
0: Oh, ouais. Oh là là là là là là là là! Et le remix ressemblait vachement à l'original.
3: Oui.
0: Hein, c'est vrai, hein? Ouais, c'était une petite magouille là, du coup, était facile.
2: Petite magouille,
0: hein,
2: je dois encore te le dire, t'as beaucoup de talent.
0: T'as vu un peu.
2: C'est incroyable, j'aimerais tellement continuer à travailler avec toi.
0: Je sais.
2: Je peux rester?
0: C'est pas moi qui décide.
2: Oh là là. Bon, Céline, bravo, 100 euros, félicitations. Oui, d'accord.
0: Céline, alors... tu es partie?
1: Oui, merci.
0: Céline, cache ta joie.
2: Oui.
0: Céline, cache sa joie, en fait, c'est ça. Céline a du mal à réaliser. Elle se dit, est-ce que c'est vraiment eux qui m'ont appelé? Est-ce que c'est pas une arnaque?
1: Carrément.
2: Ah bah voilà. Céline, on est à 100 euros. Qu'est-ce qu'on fait? On arrête le jeu. Vous recevez 100 euros à la maison. Vous y allez pour 200 euros. Risque de tout perdre si vous ne trouvez pas le troisième extrait.
1: Non, on y va.
0: Attention, Céline. Donc, si tu te trompes, t'as plus rien du tout. Hein, t'as bien compris. Hein.
2: En même temps, si Céline connaît bien Johnny Hallyday, elle devrait pouvoir gagner.
0: Ah, bah, peut-être. Hein, on va voir. À moins que ce ne soit pas lui. Hein.
2: Ah.
0: Allez, troisième extrait, c'est encore un remix.
4: Oula, ça rigole pas là. Écoutez ce qui vient.

0: Qui chante?
1: Ah
2: ben
1: je sais plus.
2: Oh non! Oh non! Oh non,
1: Scatman.
2: Scatman. T'as oublié Scatman.
0: C'est DJ Magoo qui a fait les cœurs sur Scatman. Trop bien. Céline Dion perdu.
2: Céline a perdu. Alors oui. Céline, quand elle gagnait, elle disait rien. Donc maintenant qu'elle a perdu, elle va encore moins parler, j'ai l'impression. Hein, Céline, c'est bien
1: c'est ça.
2: Ah, ma petite Céline. C'est dommage parce qu'on était bien partis. Ouais. En plus, j'avais fait 3 super remixes. Bah, t'as perdu, ma petite Céline. Je suis désolé. Tant pis, tu reviens quand tu veux, ok?
1: Eh ben, je peux jouer. Merci.
0: Des bisous.
2: Salut, Cécé. Et puis, salut à Muriel, hein, donc, qu'on n'a jamais réussi à joindre. On va lui envoyer une nouvelle carte SIM. SIM, l'acteur. Hein.
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0: Oh là là, on est en retard.
2: Mais
0: là,
2: complètement. Complètement en retard. On est dans les choux complets, oui.
0: On s'attendait à voir l'horoscope, l'astrotop à ce moment-là, et puis
2: Bon, c'est pas grave, on a pris du plaisir.
0: Mais c'est vrai. Allez, dans 3 minutes, l'astrotop.
2: Salut les friends.
0: À demain,
2: Didier. À demain, je viendrai plus tôt demain, 5h30 du coup.

0: Simple Mind sur Magnum. Jérémy Frérot arrive dans quelques secondes. Merci de nous avoir rejoints. Il est 7h48, désolé pour le retard.
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4: Vous êtes dernier du classement, les scorpions en position 12. Évitez les excès, votre corps réclame un peu plus de respect.
0: 11, les balances, la routine vous pèse, mais l'agacement ne la rendra pas plus légère.
4: 10e, cancer, ce qui bloque votre bonheur doit sortir de votre décor intérieur.
0: 9e, gémeaux, parler à une personne de confiance vaut mieux que ressasser seul.
4: 8e, bélier, moins de critiques, plus d'attention, voilà votre clé du jour.
0: 7, les sagittaires, adaptez votre comportement aux circonstances, c'est une vraie force.
4: 6e, poisson, refusez qu'on vous marche sur les pieds, calmement mais clairement.
0: 5, les lions, entourez-vous de personnes positives, laissez les échecs derrière vous.
4: 4e, taureau, tournez la page, vous redonne une marge de manœuvre.
0: 3e, capricorne, vos talents artistiques ou créatifs peuvent vous surprendre agréablement.
4: 2e, verseau, votre improvisation devient un atout précieux.
0: Et au top de l'astrotope, ce sont les vierges. En restant à jour, vous prenez une longueur d'avance.
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0: Jérémy Frérot, c'était le titre Frérot à 7h52.
1: Benson Boone dans quelques secondes pour rejoindre 8h et puis dans la prochaine heure encore des cadeaux sur Magnum.
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1: Allez, à tout de suite.
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1: Bienvenue et bon réveil. Jack et Carla pour un Magnum de 8. Il y aura aussi les Connells. Il est 8h.
0: Coup d'œil sur l'actu de ce mardi 9 juin.
1: Juliette Chang est là pour l'info, bonjour.
2: Bonjour Rémi, bonjour à tous. L'avenir de l'immense bâtiment de l'Ermitage à Gérardmer, propriété de la région et actuellement inoccupé, est au cœur d'une réflexion entre élus et État. Lors de la visite du ministre du Logement, plusieurs pistes ont été évoquées, entre autres des logements pour seniors ou une cohabitation étudiants jeunes actifs. Une réunion de travail est prévue le 15 juin pour avancer sur ce dossier. La maison familiale rurale de Adol sort d'une procédure de sauvegarde qui a permis d'assainir sa situation financière et d'éviter un redressement judiciaire. Cette période de protection a notamment suspendu les dettes et réorganisé les remboursements sur 10 ans. Désormais relancée, la structure vosgienne prépare son avenir avec l'ouverture d'une nouvelle filière dédiée à la petite enfance dès septembre. Le préfet de Meurthe-et-Moselle a réuni les maires du département pour présenter l'offre de services de l'État. L'objectif affiché est de renforcer la coopération entre les communes et la préfecture autour du binôme maire-préfet. L'État promet un accompagnement technique, juridique et financier pour les projets locaux. Bonne nouvelle pour le dispositif Territoire zéro chômeur de longue durée. La proposition de loi portée par le député des Vosges, Stéphane Viry, pour renforcer les solutions de retour à l'emploi est examinée au Sénat aujourd'hui. Le texte vise à pérenniser et à étendre ce dispositif expérimenté depuis 10 ans dans 83 territoires français. Stéphane Viry revient sur les enjeux de cette réforme.
3: C'est aller chercher des hommes et des femmes qui vraiment sont éloignés de tout, sont au chômage depuis de très nombreuses années, qui en dépit de parcours d'insertion n'ont pas réussi à retrouver leur place dans le marché du travail et ce faisant dans la société. Territoire zéro chômeur, c'est donc l'activation de la dépense sociale, c'est-à-dire que plutôt que de payer une personne à être chez elle, à attendre l'emploi, on va créer l'emploi avec cet argent pour qu'elle bosse tout simplement, qu'elle produise, qu'elle ait son salaire. Moi, c'est une conviction politique très forte de l'activation de la dépense passive. Je préfère payer une personne à travailler plutôt qu'à l'assister. Je voulais donc qu'on continue cette possibilité légale en France de remettre les gens au boulot sous ce format-là. Je voulais qu'on le pérennise et je voulais qu'on continue à l'étendre parce que c'est pour moi une vraie solution. Dans le Code du travail, il y a désormais un chapitre nouveau qui est écrit pour officialiser durablement Territoire zéro chômeur longue durée.
2: Des propos recueillis par Zoé Thomas. Ce dispositif a déjà permis à plusieurs milliers de personnes de retrouver un emploi. Également dans l'actualité, un juge fédéral américain a annulé la décision de Donald Trump d'imposer des frais de 100 000 $ sur certains visas de travail très utilisés dans la tech. Ils permettent à des travailleurs étrangers qualifiés de venir aux États-Unis. Le juge estime que cette mesure revient à une taxe illégale relevant du Congrès. La décision marque un revers juridique pour le président américain sur ce dossier. Et puis l'INSEE anticipe un retournement démographique en France à partir de 2037 si les tendances actuelles se confirment. La population pourrait atteindre 65,9 millions d'habitants en 2070. Le vieillissement de la population est lui jugé inévitable dans tous les scénarios. L'Institut parle d'une évolution historique en temps de paix.
0: Juliette Chang pour l'info à 8h30, vous revenez nous voir.
2: A tout à l'heure.
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0: Bonjour à tous.
1: Bonjour Pierre, comment ça va?
0: Bon, impeccable, sachant qu'on va s'envoyer en l'air.
1: Comment ça?
0: Bah, on va offrir un baptême en avion lors des portes ouvertes de l'aéroclub vosgien d'Épinal d'Ogneville. Ça sera cadeau dans le prochain quart d'heure.
1: C'est le centenaire de l'aéroclub, figure-toi, cette année. Ça va se passer sur 2 jours, ça sera les 20 et 21 juin prochains. On va vous en reparler, on va vous inviter. Après l'info de 8h30, ce seront comme chaque matin les histoires de Pierre Castor.
0: Pourquoi le S de Superman ne veut-il pas dire Superman?
1: Qu'est-ce que c'est que cette connerie encore? Ah, ça veut dire slip, parce qu'il le met par-dessus le collant, c'est ça?
0: Eh ben peut-être.
1: Ah, peut-être.
0: On verra ça.
1: La météo dans 30 secondes, même pas 30 secondes.
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0: La météo pour ce mardi 9 juin, après un temps gris, voire légèrement pluvieux ce matin, la matinée va rester très nuageuse. Faudra attendre l'heure du déjeuner pour voir apparaître de belles éclaircies, notamment en Haute-Marne et sur les Vosges. Et normalement, la Meurthe-et-Moselle bénéficiera d'un ensoleillement précoce vers 9 ou 10 heures ce matin. 8h07, combien fait-il ?
1: Vos messages en direct sur notre ligne WhatsApp 06 77 27 91 99, 12 degrés 5. À Châtel-sur-Moselle, un message de Claire. Nous avons 13 degrés à Fougue, un message de Laurence. Sur la page Facebook de Magnum, il fait 12 à Rappé, c'est ce que dit Christophe. Et 11 degrés au Béliard avec une petite pluie, nous signale Sylvie qui poste sa petite photo, comme chaque matin, une photo d'un ciel bien couvert.
0: Ah oui, petite pluie, petite photo. Quoi.
1: Ah oui, exactement. Pluie. Exactement, voilà.
0: Photo HD.
1: Donc, grande pluie, 4 par 3.
0: 16 degrés observés cet après-midi à Langres et Gérardmer, 17 pour Remiremont, 9 Château et Le Tillot, 18 pour Chaumont, Épinal, Vittel et Commercy, 19 à Nancy, Lunéville, Toul et Saint-Dié des Vosges, et 20 degrés à Colmar et Besançon.
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0: C'était Jack et Carla sur Magnum à 8h11. Nous sommes aujourd'hui le mardi 9 juin. Bonne fête à Diane. C'est la journée internationale des archives et c'est la journée mondiale de l'accréditation. C'est une norme de qualité.
1: C'est l'anniversaire de l'actrice Nathalie Portman qui a 45 ans aujourd'hui. Magali Madison qui jouait le rôle d'Annette dans Premier baiser, les années fac. Rock voisine, qu'est-ce qu'il est beau, elle disait. Je me souviens, dans un épisode, il y avait un concert de... Alors, ils n'avaient certainement pas le droit de l'appeler Madonna, donc ils avaient dit qu'il y avait un concert de Modano.
0: Ah, Modano. Ah oui, à cause des droits d'auteur.
1: Exactement.
0: Ouais. Ah, puis alors, pour l'anecdote, j'ai envie de la raconter.
1: Ah bah, je t'en prie.
0: J'avais eu la chance de passer devant les studios AB Productions.
1: Il y a combien de temps?
0: C'était à la Plaine Saint-Denis. Oh, ouais. J'étais petit, je devais avoir 14 ans.
1: Ça existait encore,
0: 14 ans.
1: Du coup,
0: ouais.
1: D'accord.
0: Et je dis, oh, c'est là qu'il y a le Club Dorothée. Ah, et oui. Qui je vois sortir Annette avec les ses deux petites nattes sur le côté, son sac à dos, et j'étais, ah c'est Annette. Bon, je l'ai laissé tranquille.
1: Oh, il était déjà très humble.
0: Oh,
1: bien sûr.
0: Oui.
1: Bravo.
0: Ah mais voilà.
1: Non mais génial. Ouais. Ceci dit, très belle anecdote qu'on va noter dans les archives,
0: dans les archives de Magnum.
1: Et dis donc, c'est l'anniversaire de Johnny Depp aussi, 63 ans, et Michael J. Fox, 65 ans. Et si l'un de vos proches fête son anniversaire aujourd'hui et qu'il a envie de nous raconter lui aussi une anecdote sur Magali Madison ou Anthony Dupré, prendre la route avec moi.
0: Mon premier de titre.
1: Eh ben tu vois,
0: voilà, prendre la route avec moi.
1: Magnumlaradio.com, rubrique jeu de l'anniversaire. Et Fred et Nathan, ce matin ou cet après-midi, se feront un plaisir de partager avec vous d'autres anecdotes croustillantes.
0: Le top 50.
1: Je suis remonté loin, le top 50, 9 juin 1973.

0: Le premier 45 tours de ma maman.
1: Non, c'est pas vrai.
0: Non,
1: ta maman, c'était
0: elle
1: Mike Grant.
0: Elle l'avait quand même,
1: Mais d'ailleurs, tout le monde l'avait, puisqu'il était numéro 1 le 9 juin 1973 avec cette chanson, Michel Sardou, La maladie d'amour, évidemment.
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1: Allez, les Connells, ce sera dans une poignée de secondes, et puis...
0: Dans moins de 10 minutes, un baptême en avion, lors des portes ouvertes de l'aéroclub vosgien d'Épinal d'Ognéville. C'est pour vous ce matin, bande de chanceux.
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0: 74 et 75, c'était les Connells sur Magnum.
1: Tu sais pas le dire en anglais ?
0: Non.
1: Ah bon, d'accord. Allez, les 20 et 21 juin, l'aéroclub Vosgien d'Épinal d'Ogneville va fêter son centenaire, figure-toi mon Pierre. Mmh. Et à cette occasion, il y aura des portes ouvertes avec un programme exceptionnel.
0: Avec baptême de l'air, animation et découverte pour petits et grands, rencontre avec les pilotes et présentation des avions, présence de stands de l'armée de terre, de l'armée de l'air et de la marine nationale. Il y aura également une conférence le vendredi 19 juin à 19h30 avec Olivier Pallier, ancien pilote de chasse sur Mirage 2000.
1: Classe.
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1: Si tu veux tout savoir, on en parlera même lundi prochain.
0: Ah ouais ?
1: En direct dans l'émission.
0: D'accord.
1: Prépare-toi.
0: Ok, je me prépare.
1: Prépare-toi à décoller.

0: Alex Warren sur Magnum, il est 8h27.
1: Mais dans un instant, mes histoires de Pierre Castor. Pourquoi le S de Superman ne veut-il pas dire Superman?
0: Alors qu'est-ce que ça veut dire?
1: Ah,
0: on voit ça après. Bah, après les infos, les Bengals.

0: Marche comme un Égyptien, c'était les Bangles sur Magnum à 8h30.
1: Bonjour et bienvenue, 8h30, un coup d'œil sur l'info.
0: Avec Juliette Chang. Juliette, bonjour.
2: Bonjour Pierre, bonjour à tous. Parisot Industrie a été placé en redressement judiciaire par le tribunal de Lille, offrant un sursis de 6 mois à ses sites, dont celui de Matincourt. L'entreprise connaît une baisse de production et prépare un plan de restructuration encore très attendu. Les syndicats redoutent des suppressions de postes importantes dans les prochaines semaines. Le personnel de Matincourt est invité à manifester devant l'usine Vosgienne ce mardi de 12h30. À 13h30. La mairie de Vendeuvre va fermer le parking de la Tour des Nations à partir de jeudi. Un arrêté a été pris pour éviter les squats et garantir la sécurité après des intrusions et des dégradations récentes. 6 étages du bâtiment sont déjà inoccupés et jugés non conformes aux normes incendies. Les derniers véhicules devront quitter les lieux d'ici vendredi. Un médecin volontaire est actuellement en renfort à La Marche dans le cadre du dispositif Médecins Solidaires. Pendant 5 jours, il assure des consultations pour répondre à la pénurie de médecins dans ce secteur classé en désert médical. Les élus locaux souhaitent désormais pérenniser ce type d'initiative pour garantir un suivi plus régulier des patients. Du football amateur au sommet du sport national en Meurthe-et-Moselle, le club de l'AS Velaine-en-Haye vient de décrocher son ticket pour Paris. L'association fait partie des grandes finalistes de la 5e édition du programme national Sensationnel, un concours qui récompense les clubs les plus engagés pour les femmes. Face au jury de la fédération, l'équipe aura besoin de toute la région. On écoute Sébastien Gaume, dirigeant du club.
3: La première étape, c'est le vote du public, un petit peu à l'instar des Miss France. C'est-à-dire que les projets sont soumis à vote. Donc, il va y avoir un vote de toute la France qui va soutenir tous ces clubs. Justement, comme il y a un représentant par région, ça va être super important que nous soyons soutenus par le Grand Est, par toutes les autres associations sportives, peu importe d'où ça vient, des connaissances, du monde professionnel. Il va nous falloir un maximum de votes pour qu'on puisse se mettre en avant et que ça puisse jouer sur le résultat. Et de voter pour les audacieuses, on a besoin de nos femmes, on a besoin d'avoir un regard féminin. Et de voter pour les audacieuses, on a besoin de nos femmes, on a besoin d'avoir un regard féminin sur toutes les

0: sa prévision de déficit du système à long terme. Il évoque un déséquilibre plus important à l'horizon 2070 et propose plusieurs pistes pour le contenir. Parmi elles, un nouveau recul progressif de l'âge légal de départ qui pourrait atteindre 67,6 ans. Le sujet promet d'alimenter les débats sur l'avenir du système de retraite.
1: Juliette Chang pour l'info, à tout à l'heure à 8h30.
0: À tout à l'heure.
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1: Oui, 9h.
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1: Oui, il sera 9h effectivement, puisqu'il est déjà 8h33.
3: Mardi 9 juin, la météo après un temps gris, voire légèrement pluvieux ce matin. Ça va rester très nuageux, notamment en Haute-Marne et sur les Vosges. Faudra attendre l'heure du déjeuner pour voir apparaître de belles éclaircies. La Meurthe-et-Moselle bénéficiera d'un ensoleillement précoce. Le soleil devrait être présent dès 9 ou 10 heures ce matin. Et les températures à l'heure actuelle, Rémi, on a combien ?
1: 12 à Rupt-sur-Moselle avec effectivement de la pluie. C'est ce que nous dit Natacha. Il pleut à Pouxeux aussi avec 13,8 degrés. Un message de Claudine. On a 13 à Golbey chez Myriam. On a 12 du côté de Tarn-les-Vosges chez Maryse. Il fait 12 à Saint-Vallier et Saint-Dié-des-Vosges. Merci à René et Gézaël. La page Facebook Magnum La Radio. Vos messages météo en direct.
3: Cet après-midi, on observera 16 degrés à Langres, Gérardmer, 17 pour Remiremont, Neufchâteau et Le Tillou, 18 à Chaumont, Épinal, Vitel et Commercy, 19 en Meurthe-et-Moselle, que vous soyez à Toul, Nancy ou Lunéville, 19 degrés toujours à Saint-Dié-des-Vosges et 20 pour Strasbourg et Besançon.
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0: Martin Garrix, pardon, avec Ed Sheeran sur Magnum. Il est 8h37.
1: Pierre Castor, raconte-nous une histoire. Pierre Castor, on t'écoutera bien.
0: Mon Castor,
2: oui.
0: On t'écoute, tu nous racontes une histoire.
2: Eh bien, pourquoi le S de Superman ne veut-il pas dire Superman? Ah, va falloir écouter attentivement parce qu'à l'intérieur de mon histoire, je vais glisser une...
3: incohérence.
2: Alors, quand on pense à Superman, on pense immédiatement à sa cape rouge, à son incroyable force et bien sûr à ce gigantesque S jaune et rouge sur sa poitrine. Logique, hein, le S de Superman. Eh ben non, pas du tout! Pendant longtemps, certains auteurs de DC Comics ont trouvé qu'il y avait un petit problème. Imaginez un super-héros censé être humble qui se promène avec l'initiale de son prénom en énorme sur le torse. Ça fait un peu « Bonjour, regardez comme je suis formidable !» Eh bien, ils ont décidé de donner une autre signification à ce symbole. Et pour comprendre, il faut quitter la Terre et partir sur Krypton, la planète natale de Superman. Ouais, parce que Superman ne s'appelle pas Superman à la naissance. Son véritable nom est Kal-El, son père est Jor-El, et tous deux appartiennent à la prestigieuse maison El. Le fameux S n'est donc pas une lettre, c'est en réalité le blason de la famille, un symbole kryptonien transmis de génération en génération, et selon l'histoire officielle, ce symbole signifie... l'espoir. Autrement dit, lorsque Superman vole au-dessus de Metropolis, il ne porte pas son nom sur la poitrine, il porte un message. Mais ce n'est pas le seul détail caché. Les couleurs rouge et bleu de son emblème évoqueraient également les soleils liés à Krypton et à la Terre. Et comme ses pouvoirs viennent de l'énergie solaire, rien n'a été choisi au hasard. Alors bien sûr, certains fans s'amusent à dire que le S pourrait aussi signifier strength pour la force, speed pour la vitesse ou même sleep, puisque Superman reste probablement le seul adulte au monde à porter un sous-vêtement par-dessus son pantalon. Finalement, ce symbole est un peu comme Superman lui-même. Tout le monde croit le connaître, mais il cache encore quelques secrets. Et la prochaine fois que vous verrez ce célèbre S, souvenez-vous qu'il ne signifie pas Superman, il signifie surtout qu'avec un peu d'espoir, même un extraterrestre en collant peut venir et devenir le héros de toute une planète.
0: Mais qu'est-ce donc
3: les couleurs du logo.
0: Qu'est-ce que... Alors attends,
2: bravo.
0: Qu'est-ce que t'as dit?
3: Il a dit bleu et rouge, elles sont jaunes et rouges. Et ensuite, il y avait en plus comme le soleil. Et... soleil bleu, Louisa, d'accord.
2: Ah, mais... oui, j'ai mélangé, effectivement, j'en ai fait exprès. J'ai dit couleur rouge et bleu de son emblème. Ouais. Non, c'est rouge et jaune pour son emblème.
0: À petit pois, comme les chaussettes, bien sûr. Vous l'avez vu dans le Nord-Pas-de-Calais, quand vous travaillez à la radio Métropolis, il a dit qu'il est Superman à passer au-dessus de Métropolis.
3: Oui, j'ai vu passer au-dessus
0: de
3: Métropolis.
0: Ah, c'est ça.
3: Je le connais bien.
0: C'est un hommage à vous, le slip, en fait.
3: Oui.
2: Voilà.
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0: Il brillera pour tout le monde le soleil cet après-midi. Summer Paradise avec Sean Paul sur McDonald's à 9h moins le quart.
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2: Eh bien, il faut ralentir, mon Pierre.
0: Où ça ?
2: Sur la nationale 57, entre Éloy et Pouxeux, il y a actuellement des opérations d'élagage. On circule sur une voie et il y a un ralentissement dans le secteur. Soyez donc prudents, vigilants, hein, si vous circulez sur la N57 dans les Vosges, entre Épinal et Remiremont, entre Éloy et Pouxeux, avec ces opérations d'élagage en ce moment.
0: Radar, accident, embouteillage, quoi que ce soit d'anormal sur votre chemin, vous nous appelez 03 29 08 08 87.
2: Le nouveau David Guetta avec Jennifer Lopez dans quelques secondes après l'Astrotop.
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0: Et vous êtes les derniers en 12e position. Les scorpions, évitez les excès. Votre corps réclame un peu plus de respect.
2: 11, les balances, la routine vous pèse, mais l'agacement la rendra pas plus légère.
0: 10e, un cancer, ce qui bloque votre bonheur doit sortir de votre décor intérieur.
2: 9, les gémeaux, parler à une personne de confiance vaudrait mieux que ressasser tout seul.
0: 8e, un bélier, moins de critiques, plus d'attention, voilà votre clé du jour.
2: 7e, sagittaire, adaptez votre comportement aux circonstances, c'est une vraie force.
0: 6e, poisson, refusez qu'on vous marche sur les pieds, calmement mais clairement.
2: 5, lion, entourez-vous de personnes positives, laissez les échecs derrière vous.
0: 4e, taureau, tournez la page, vous redonne une marge de manœuvre.
2: 3e place pour les capricornes, vos talents artistiques ou créatifs peuvent vous surprendre agréablement.
0: 2e, verseau, votre improvisation devient un atout précieux.
2: Et au top de l'astrotop, ce sont les
0: Vierges.
2: Bravo les Vierges, c'est vous qui êtes premiers aujourd'hui. En restant à jour, vous prenez une longueur d'avance.
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0: Gilo et David Guetta sur Magnum à 9h10.
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2: 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On retourne tout vite sur les routes.
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0: Rappelle-nous ce qui se passe sur la N57.
2: Non, c'est pas ça, c'est un radar sur la départementale 166, toujours dans les Vosges. C'est l'axe Dompéré-Épinal. Et on contrôle votre vitesse peu avant le rond-point d'Uxenier. Donc vous êtes à 110 sur la 4 voies et vous passez à 90 dès que vous arrivez sur dès que vous êtes en double sens, je vais y arriver. Donc prudence, vous respectez les limitations de vitesse, comme ça il n'y aura pas de problème. Contrôle de vitesse donc sur la départementale 166, c'est l'axe Dompéré-Épinal et c'est avant le rond-point d'Uxenier.
0: Eh ben, radar accident embouteillage, vous nous appelez 03 29 08 08 87.
2: Charles Doré.
0: C'est ce qui nous permettra de rejoindre l'actu de 9h.
2: Famille ou pas famille, c'est la chanson, à tout de suite.
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3: Toto et Bruno Mars, c'est ce qui arrive dans un instant sur Magnum, il est 9h.
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3: Les infos, Juliette Chang, bonjour.
4: Bonjour Rémi, bonjour à tous. Les rassemblements se sont multipliés dans tout le Grand Est en hommage à Liana hier soir. À Bar-le-Duc, Nancy ou encore Épinal, plusieurs centaines de personnes ont exprimé leur émotion et dénoncé les défaillances de la protection de l'enfance. Des minutes de silence et des prises de parole ont marqué ces mobilisations. 16 personnes ont été interpellées dans le Grand Est et dans plusieurs régions françaises dans le cadre d'un vaste réseau de vols de câbles de cuivre. Selon l'enquête, plus de 500 tonnes auraient été dérobées sur des chantier de démontage du réseau ADSL. Le préjudice est estimé à plusieurs millions d'euros. 6 suspects ont été placés en détention provisoire et l'enquête se poursuit. Le centre hospitalier d'Épinal va ouvrir le 15 juin un nouveau parcours d'assistance médicale à la procréation pour faciliter le suivi des patientes dans les Vosges. 2 médecins et une sage-femme seront mobilisés pour assurer consultation et accompagnement. En revanche, certaines étapes comme les FIV et les inséminations avec dons ne seront plus réalisées sur place. Bonne nouvelle pour le dispositif territoire zéro chômeur de longue durée. La proposition de loi portée par le député vosgien Stéphane Viry pour renforcer les solutions de retour à l'emploi est examinée aujourd'hui au Sénat. Le texte vise à pérenniser et à étendre ce dispositif expérimenté depuis 10 ans dans 83 territoires français. Stéphane Viry revient sur les enjeux de cette réforme.
5: Aller chercher des hommes et des femmes qui vraiment sont éloignés de tout, sont au chômage depuis de très nombreuses années, qui en dépit de parcours d'insertion n'ont pas réussi à retrouver leur place dans le marché du travail et ce faisant dans la société. Territoire zéro chômeur, c'est donc l'activation de la dépense sociale, c'est-à-dire que plutôt que de payer une personne à être chez elle, à attendre l'emploi, on va créer l'emploi avec cet argent pour qu'elle bosse tout simplement, qu'elle produise, qu'elle ait son salaire. Moi, c'est une conviction politique très forte de l'activation de la dépense passive. Je préfère payer une personne à travailler plutôt qu'à l'assister. Je voulais donc qu'on continue cette possibilité légale en France de remettre les gens au boulot sous ce format-là. Je voulais qu'on le pérennise et je voulais qu'on continue à l'étendre parce que c'est pour moi une vraie solution. Dans le Code du travail, il y a désormais un chapitre nouveau qui est écrit pour officialiser durablement territoire zéro chômeur longue durée.
4: Des propos recueillis par Zoé Thomas. Ce dispositif a déjà permis à plusieurs milliers de personnes de retrouver un emploi. Également dans l'actualité, la garde à vue du chanteur Patrick Bruel a été prolongée de 24 heures dans le cadre d'une enquête pour viol et agression sexuelle visant plusieurs femmes. L'artiste entendu depuis hier est notamment mis en cause dans des faits qui concerneraient une dizaine de victimes présumées selon le parquet de Nanterre. De nouvelles plaintes ont été déposées fin mai et début juin. Et puis la grève de demain va fortement perturber le trafic SNCF. En moyenne, 2 TGV sur 3 circuleront et un intercité sur 2 sera assuré. Les syndicats dénoncent une dégradation des conditions de travail et appellent à une mobilisation unitaire. Les voyageurs sont invités à vérifier leur train et à anticiper leur déplacement.
3: À tout à l'heure, Juliette Chang, à 10h.
4: À tout à l'heure.
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2: Je suis en train de vérifier si la carte a changé, mais pas du tout. Il va falloir s'attendre à de la pluie, là, encore un petit peu ce matin. Des nuages, donc, qui vont rester au moins jusqu'à l'heure du déjeuner. Cet après-midi, de belles éclaircies devront rayonner sur la Haute-Marne et les Vosges. La Meurthe et Moselle fait exception avec un ensoleillement prévu à partir de 10h ce matin. 9h04, combien fait-il, Rémi ?
3: 12 à Thaon-les-Vosges et 13 à Romains-sur-Meuse. Ce sont les deux derniers commentaires postés par Elisabeth et Paul sur la page Facebook de Magnum La Radio. On vous remercie d'avoir participé ce matin encore.
2: Cet après-midi, on observera 16 degrés à la Bresse et Langres, 18 pour Le Tillot, Remiremont et Neufchâteau, 18 degrés toujours à Épinal, Vittel, Commercy et Chaumont, 19 pour Nancy, Lunéville, tous les Saint-Dié des Vosges, 20 degrés à Besançon et Colmar.
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3: La matinée se poursuit sur Magnum avec Fred.
2: Bonjour Fred.
8: Bonjour.
2: Ça va ?
8: Bah non, pas très bien. J'aimerais que tu refasses une autre météo parce que celle-là, elle m'a pas plu. Là. Ah. J'aimerais que tu annonces du soleil, de la chaleur, des trucs comme
2: t'as
8: ça.
2: T'as l'écran là sous les yeux ?
8: Oui, j'ai l'écran sous les yeux. Oui. Ah non, c'est pas beau. Ouais, non. Ouais, oh la vache.
2: Demain, c'est orage.
8: Bon, bah, youpi, voilà.
2: Profitez de la belle journée.
8: Merci Pierre de mettre l'ambiance.
3: Bah, l'ambiance, elle va se poursuivre puisqu'il y a encore des cadeaux à gagner ce matin. Hein.
8: Tout plein des cadeaux rapido, des entrées dans les parcs de Loisir. On aura également des places de concert. On aura du Roi Soleil ce matin avec Louis Croix-Bâton-V.
3: Croix-V-Bâton,
8: c'est Louis XVI. Là, on parle de Louis XIV.
3: Louis
2: XIV, c'est le Roi Soleil.
8: C'est le Roi Soleil, tout ça. Ouais. Et bah, la comédie musicale s'arrête au Nancy Open Air et je vous offrirai des places ce matin, notamment. Et puis, un jour, une chanson. Et bien, on va revenir sur un groupe anglais. C'est pas forcément le premier auquel on pense d'ailleurs quand on parle de groupe anglais. On va revenir sur un titre du groupe Travis.
3: Ah génial.
8: Sing.
3: Ah super ce titre.
8: Elle est chouette.
3: Alors, je crois que sur le single de Travis de Sing, il devait y avoir The Other Side en face B, qui était bien aussi d'ailleurs. Allez, à demain.
8: C'est quoi cette anecdote pourrie?

0: belle matinée avec Magnum la radio. On vient d'écouter Toto.
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0: Et que ça me fait plaisir de vous retrouver ce matin. On est mardi, c'est Fred. C'est parti pour Club Magnum. En direct et jusqu'à 13h, nous sommes aujourd'hui le mardi 9 juin. On célèbre les Dianes. Côté anniversaire, on souffle les bougies des acteurs Johnny Depp et Nathalie Portman. Dans l'histoire, ça s'est passé un 9 juin en 1934. C'était la création du personnage de Donald Duck chez Walt Disney. On célèbre également aujourd'hui la journée internationale des archives. Et les archives, elles ont aussi droit à leur petite journée nationale. Et le dicton du jour nous glisse à la Sainte Diane, le soleil parade jusqu'à ce que l'orage fasse son entrée. Signification, en juin, le beau temps peut vite laisser la place à des averses ou des orages et malheureusement, ça risque d'être un petit peu le cas ces prochaines heures. En tout cas, on va vous accompagner avec des cadeaux à vous offrir et notamment dans le prochain quart d'heure, vos invitations pour aller voir la comédie musicale Le Roi Soleil qui s'arrêtera du côté du Nancy Open Air. C'est à gagner après Mary Mary ou encore Amir. On va écouter L'Imparfaite.
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Le groupe One Republic est sur Magnum la radio. 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Allez, belle matinée, c'est le moment de jouer pour gagner des places. On adore vous inviter au spectacle vivant. Ça peut être des spectacles d'humoristes, des pièces de théâtre ou bien des concerts. Et bien là, c'est à une comédie musicale, un concert que je vous invite pour fêter son 20e anniversaire. Le spectacle mythique Le Roi Soleil, produit par Dov Attia, mis en scène par Kamel Wally. Et bien, il repart en tournée dans une toute nouvelle version inédite. Et elle s'arrêtera, cette version, le samedi 4 juillet à 20h au Nancy Open Air. La comédie musicale qui a révélé, entre autres, Christophe Maé ou bien Emmanuel Moir. Et bien, Emmanuel Moir sera là notamment, ainsi que Louis Delors ou encore Lou, entre autres, dans le spectacle musical Le Roi Soleil, avec tous les tubes que vous connaissez, forcément les titres Être à la hauteur, Tant qu'on rêve encore, Vice Versa, Un geste de vous, Ça marche, La vie passe, ou encore évidemment Je fais de toi. Le Roi Soleil, le 4 juillet à 20h au Nancy Open Air. 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Je vous souhaite bonne chance et une excellente matinée qu'on poursuit avec Diziz et Théodora. Voici Mélodrama.

0: Dans la famille Jackson, je demande la petite sœur, à savoir Janet, à l'instant sur Magnum la radio.
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0: Absolument, dans le Magnum chaque matin, c'est le jeu de l'anniversaire. On souhaite les anniversaires à vos proches dans la région. Nous sommes aujourd'hui le 9 juin. Bon anniversaire à Livio de Girancourt, de la part de Mamie Dominique et de tonton parrain Florian. Bon anniversaire également à Alison de Taon-les-Vosges, de la part d'elle-même. Bon anniversaire, il n'a pas mis son prénom, juste son nom de famille, à Bonnard. Voilà, Bonnard, je n'ai pas le prénom, voilà, il n'y a rien. Il a juste Bonnard, bah c'est moi, voilà. Il est à Vagney, bah bon anniversaire, il se reconnaîtra. Et bon anniversaire également à Claude dit Joseph, aucun rapport, mais on va l'appeler Claude dit Joseph. Donc a priori le prénom c'est Claude dit Joseph, son prénom, ça n'a absolument rien à voir. On va vérifier avec lui en espérant l'avoir au bout du fil, puisqu'on l'appelle en direct tout de suite pour lui souhaiter son anniversaire. Et s'il décroche, on lui offrira un cadeau à Claude dit Joseph. Continuez à inscrire vos proches qui ont leur anniversaire. C'est sur magnumlaradio.com, rubrique jeu de l'anniversaire. On les cite donc le matin dans le Magnum et l'après-midi, 16h35, dans le Magnum Drive. Et on en tire un au sort à chaque fois, matin et après-midi, pour lui offrir un cadeau, si bien évidemment il décroche son téléphone. S'il décroche pas, eh ben tant pis. Et s'il rappelle plus tard, eh ben tant pis aussi, parce que c'est en direct qu'on offre des cadeaux. Ben voilà, mais c'est mieux quand même d'avoir la personne au bout du fil le jour de son anniversaire. Et vous pouvez inscrire ce que vous voulez, hein, vos proches, les anniversaires de mariage également, si vous le souhaitez, même vos animaux, hein, faites-vous plaisir. Voilà, si c'est l'anniversaire du chien, oh bon, on va souhaiter un bon anniversaire au chien, on l'appellera en direct, et puis on essaiera de faire une conversation avec lui. En tout cas, Claude, eh ben ça ne répond pas malheureusement chez Claude. Ben, Claude à Pouxeux, où on écoute Magnum sur le 94.6. Eh ben, si vous nous entendez, on vous souhaite un excellent anniversaire de notre part, mais également de la part de votre belle-sœur de Sosnau. Continuez donc à inscrire vos proches, je vous le rappelle, magnumlaradio.com, rubrique jeu de l'anniversaire. Nous, on va poursuivre la matinée avec Oria, voici Soirée mondaine.
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0: Jérémy Frérot est sur Magnum La Radio.
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0: Allez, on jette un coup d'œil sur les audiences télé. Qu'est-ce que vous avez regardé hier soir? Sans surprise, c'est TF1 qui arrive en tête des audiences avec la diffusion du match de préparation à la Coupe du Monde entre la France et l'Irlande du Nord. France 2 arrive deuxième avec la série Meurtre au Paradis. France 3 est troisième avec le film Qui m'aime me suive. M6 quatrième avec l'émission Marié au premier regard. Enfin, Arte arrive en cinquième place avec le film Il était une fois en Amérique. Nous, on va tranquillement poursuivre la matinée avec des cadeaux à vous offrir et notamment dans l'heure qui vient, ce seront des cadeaux rapido. Vous jouez, vous gagnez en moins de 5 minutes. Mais avant cela, on fera à 10h le point sur l'info. La météo arrive également. Et pour un Magnum de hit, on se prépare Manon Lisa. On va écouter Le Petit Pêcheur.
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3: Allez, passez une excellente matinée avec nous sur Magnum la radio. On va retrouver les hits, bien sûr, juste après la météo et l'info. Bienvenue, il est 10h. Et on va commencer par faire le point sur l'info. Et c'est avec Juliette Chang. Bonjour Juliette.
4: Bonjour Fred, bonjour à tous. Une conseillère municipale de Darney a déposé plainte après avoir reçu des insultes et des menaces dans le cadre de ses fonctions. Selon la mairie, les faits seraient récurrents et liés à son engagement local. Son conjoint affirme également avoir été visé lors d'un incident séparé ayant entraîné une deuxième plainte. Une enquête a été ouverte par les gendarmes. Parisot Industries a été placé en redressement judiciaire par le tribunal de Lille, offrant un sursis de 6 mois à ses sites, dont Matincourt. L'entreprise connaît une baisse de production et prépare un plan de restructuration très attendu. Les syndicats redoutent en effet des suppressions de postes importantes dans les prochaines semaines. Le personnel de Matincourt est invité à manifester devant l'usine vosgienne ce mardi entre 12h30 et 13h30. Le centre hospitalier d'Épinal va ouvrir le 15 juin prochain un nouveau parcours d'assistance médicale à la procréation pour faciliter le suivi des patientes dans les Vosges. Deux médecins et une sage-femme seront mobilisés pour assurer consultation et accompagnement. En revanche, certaines étapes comme les FIV et les inséminations avec dons ne seront plus réalisées sur place. En France, plusieurs milliers de personnes ont déjà retrouvé un emploi grâce au dispositif Territoire Zéro Chômeur de longue durée. Pour lui donner un avenir durable, une proposition de loi portée par le député vosgien Stéphane Véry a été adoptée à l'unanimité à l'Assemblée nationale et le texte est examiné au Sénat aujourd'hui. Stéphane Véry nous en dit plus.
5: Pour des personnes qui ont été abîmées, qui ont été sans emploi depuis en moyenne près de 5 ans, le CDI, ça les sécurise. Donc moi, je préfère effectivement qu'un homme et une femme retrouvent sa place, bossent avec véritablement une forme de sérénité, de garantie, plutôt que de lui dire « Ok, on va te prendre en main pendant quelques mois et après, on verra bien où tu vas atterrir. » La Cour des comptes a démontré les bienfaits en termes d'externalité positive, notamment un exemple, un enfant dont le père ou les parents sont sans emploi depuis de nombreuses années est un enfant qui, hélas, très souvent est dans une forme de résignation, voire d'échec scolaire. Il refuse la réussite parce que ses parents ne réussissent pas. Dans les territoires où on a mis en place Territoire Zéro Chômeur, où ces hommes et ces femmes, ces parents ont retrouvé une activité, les gamins, c'est prouvé par leurs résultats scolaires, ils décollent, ils vont mieux. Ça n'a pas de prix. Cet investissement social par l'emploi, il est considérable.
4: Des propos recueillis par Zoé Thomas. Objectif pérenniser et étendre cette expérimentation menée depuis 10 ans dans 83 territoires. Également dans l'actualité, la mère de Rosa, 11 ans, qui a porté plainte pour viol contre Jérôme Barella en 2025, va attaquer l'État pour faute lourde. Elle estime que la justice a tardé à traiter sa plainte pour viol visant le mis en cause dans l'affaire liée à la mort de Liana. Une réunion interministérielle est prévue à Matignon pour annoncer de nouvelles mesures sur la protection de l'enfance. Et puis la garde à vue du chanteur Patrick Bruel s'alourdit avec une nouvelle accusation de tentative de viol visant une comédienne de 46 ans qui affirme des faits remontant à l'an 2000 alors qu'elle avait 19 ans. Cette plainte s'ajoute à une série d'accusations visant l'artiste déjà entendu dans plusieurs dossiers pour viol et agression sexuelle. Le parquet de Nanterre doit se prononcer sur la suite de la procédure dans les prochains jours.
3: Merci beaucoup Juliette pour les infos. On vous retrouve à midi.
4: À tout à l'heure.
3: À tout à l'heure. La météo, c'est dans 30 secondes.
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3: Alors, Alors, côté météo, les restes de la perturbation d'hier mettent encore un petit peu de temps à quitter la région. La matinée conserve donc une ambiance humide avec plusieurs averses qui circulent encore. Mais à partir de la mi-journée, les pluies devraient se faire beaucoup plus discrètes. Le ciel restera toutefois largement dominé par les nuages jusqu'à ce soir. Pour demain mercredi, c'est une nouvelle perturbation qui viendra rapidement s'installer sur la région. Avec au programme un ciel souvent bouché, des pluies fréquentes et une atmosphère particulièrement fraîche pour la période. C'est vrai que les températures, elles ont du mal aujourd'hui. On attend 15 degrés à Gérardmer-la-Bresse, 16 degrés pour Besançon, Nancy, Toul, Bourbonne-les-Bains, 16 degrés à Langres-et-Chaumont, 17 attendus à Rebiremont, Le Thiot, Charmes, Vittel-Mirecourt et Neufchâteau, 18 degrés pour Colmar, Strasbourg, Épinal et Saint-Dié-des-Vosges.

0: Le hit d'Angèle et Justice sur McDom la radio. Allez, belle matinée à tous. Nous sommes mardi, aujourd'hui le 9 juin, et j'espère que tout va bien pour chacune et chacun d'entre vous. Bon courage si vous êtes au boulot. Prudence en voiture et n'oubliez pas qu'en cas de problème, vous êtes nos yeux sur les routes de la région. Radar accident, ralentissement inhabituel, vous nous les signalez au 03 29 08 08 87. Partout dans la région, vous écoutez McDom la radio. Il se passe beaucoup de choses dans la région. Région dynamique avec plein d'événements et notamment du côté de Vittel. Si vous êtes passionné ou amateur d'équitation, rendez-vous pour 4 jours d'animation et de sport équestre. Ce sera au centre équestre de Vittel à partir de jeudi, mais également vendredi, samedi et dimanche, avec un concours complet international, entrée gratuite, village exposant, marché du terroir et épreuve de dressage, de cross et de saut d'obstacles. C'est à partir de jeudi et tout ce week-end à Vittel. On écoute McDom sur le 99.1 et vous retrouvez toutes les idées de sortie près de chez vous sur mcdomlaradio.com dans la rubrique agenda. Ceci étant dit, on va poursuivre avec des cadeaux à vous offrir et notamment dans le prochain quart d'heure, ce seront des cadeaux rapido. Vous jouez, vous gagnez en moins de 5 minutes et je vous offrirai vos parties de bowling à gagner très rapidement. Juste après Lynn Marlin, on la retrouve dans un instant pour Where I'm Headed.
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0: Petit tour du côté de la Norvège avec la chanteuse Linn Marlin qu'on vient d'écouter sur Magnum La Radio.
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0: 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Le ou la gagnante sera appelé pendant qu'on écoute Joe avec End of Beginning. C'est juste après Joseph Camel pour Crash et je vous souhaite bonne chance.

0: L'acteur Joe Kerry est chanteur. Il se fait appeler Joe à l'instant sur Magnum La Radio.
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0: Absolument, cadeau rapido. Vous jouez, vous gagnez en moins de 5 minutes. Et j'ai le plaisir d'accueillir à l'antenne Véronique. Bonjour Véronique.
2: Bonjour Fred.
0: Ma chère Véronique, avec vous, on est à Épinal. C'est bien ça?
2: C'est bien ça.
0: 94.6 pour écouter Magnum. Qu'est-ce que vous étiez en train de faire ce matin? Je suis très curieux pendant que vous écoutiez Magnum.
2: Bon, je veux pas l'avouer, je déjeunais.
0: Pardon, j'ai pas compris.
2: Le petit déjeuner.
0: Ah, le petit déjeuner. À cette heure-là, à 10h30, vous prenez le petit déj seulement, mais vous êtes levé à quelle heure?
2: Il y a une demi-heure.
0: Oh, mais c'est quoi cette histoire? Non, mais la grasse mat qu'elle s'est tapée, là, Véronique, là, ce matin. Non, mais tranquillement. Bah, en tout cas, le bon réflexe, c'est au petit déjeuner d'écouter Magnum La Radio. Peu importe l'heure, hein, d'ailleurs, vous pouvez vous lever à 16h l'après-midi. Si c'est votre petit déjeuner, écoutez également Magnum La Radio. En tout cas, pendant le petit déj, vous avez bien fait. Vous avez joué avec nous. Et du coup, en moins de 5 minutes, ben, c'est
3: gagné.
0: Et votre petit déjeuner, j'espère que vous avez pris de l'énergie pour aller jouer au bowling. Vos parties, elles sont gagnées en moins de 5 minutes. Bravo, Véronique.
2: Non, mais...
0: ça me fait plaisir. Eh ben, ne raccrochez pas, Véronique. On va vérifier vos coordonnées hors antenne. Et nous, on va tranquillement poursuivre avec Katie Tunstall pour un Magnum de hit. Voici Black Heart and the Cherry Tree. Wouhou!

0: Magnum de IT, on vient d'écouter Vanessa Paradis.
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0: Absolument, tout le monde écoute Club Magnum, les jeunes et les moins jeunes, et des fois ces générations ont du mal à se comprendre, pas d'inquiétude, on est là pour traduire. Aujourd'hui, on vous explique l'expression « avoir les dents longues », c'est de l'ambition version carnivore. Alors aujourd'hui, on parle d'une expression qui donne l'impression qu'on va croiser un requin au costume.

0: costume, avoir les dents longues, parce qu'à la base, quelqu'un qui a les dents longues, ça inspire pas franchement la douceur. On imagine une personne prête à mordre dans la réussite et dans les collègues. Au passage, cette expression, elle désigne quelqu'un de très, trop ambitieux. Le genre qui veut réussir vite, haut, fort et parfois avant tout le monde. Aujourd'hui, on dirait plus gentiment, il est déterminé, il a de l'ambition, il a la dalle, mais avoir les dents longues, ça garde ce petit côté prédateur très années 80. Le genre de personne qui transforme un entretien d'embauche en épisode de Koh-Lanta. Et mieux vaut ne pas être sur son passage. Voilà, merci qui ? Merci Magnum La Radio. 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Allez jeter un coup d'œil pendant qu'on pensait avec Billy Ocean. Voici When the Going Gets Tough, the Tough Gets Going.
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0: Magnum de Hit. On vient d'écouter Louise Attaque.
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0: Allez, la matinée se poursuit. Merci de la passer avec Magnum la radio. On s'intéresse aux sorties à faire près de chez vous. Il y en a tout plein. Et n'oubliez pas que ça aura lieu ce samedi en direct de la ferme Aventure. 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L'émission ce sera de 14h à 16h. Nous on se retrouve à 11h pour le point sur la météo, et avant ça on écoutera David Guetta et Jennifer Lopez pour Save Me Tonight.
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2: Excellente fin de matinée avec McDom la radio. On va retrouver les hits avec Taylor Swift juste après la météo du jour. Il est 11h.

Bon, on a encore les restes de la perturbation d'hier qui nous ennuie un petit peu ce matin. Elles ont du mal à quitter la région. La matinée, on a encore une ambiance humide, encore quelques averses qui circulent. Mais à partir de la mi-journée, les pluies se feront beaucoup plus discrètes. Le ciel restera toutefois largement dominé par les nuages. Pour demain mercredi, ça ne va pas s'arranger puisque c'est une nouvelle perturbation qui s'installera demain sur la région avec au programme un ciel souvent bouché, des pluies fréquentes et une atmosphère particulièrement fraîche pour la saison. C'est déjà le cas aujourd'hui. Les températures, elles ont du mal. 15 degrés attendus à Gérardmer-la-Bresse, 16 degrés pour Langres, Chaumont, Bourbonne-les-Bains, 16 degrés pour Besançon, Nancy, Toul, 17 degrés attendus à Charmes, à Remiremont, au Thillot, à Vittel, 17 degrés pour Mirecourt, Neufchâteau et Contrexéville, 18 degrés pour Colmar, pour Haguenau, 18 degrés attendus également à Saint-Dié-des-Vosges et Épinal.

0: un magnum de hit. On vient d'écouter Elena. On va prendre la direction, si vous le voulez bien, et même si vous ne voulez pas d'ailleurs, parce que je l'ai prévu comme ça, de Saint-Dié-des-Vosges, où un gros événement se prépare. Ce sera à la fin du mois, le dimanche 28 juin, le genre d'événement qui marque les esprits et vous permet de remporter de très beaux cadeaux. Et en plus, c'est pour la bonne cause. On parle de la Duck Race de Saint-Dié. Le dimanche 28 juin, préparez-vous à voir flotter des milliers de canards jaunes sur la Meurthe. La première Duck Race de Saint-Dié-des-Vosges, c'est une course drôle, familiale et solidaire, au profit de l'association Bouge en Bleu, Bouge pour l'autisme. Alors adoptez votre canard, encouragez-le jusqu'à la ligne d'arrivée et tentez de gagner de nombreux lots, dont une voiture qui sera à gagner. Ambiance festive, animation et bonne humeur de 9h à minuit sous la Tour de la Liberté avec village associatif, artisanal et restauration, des jeux gonflables pour les enfants, buvettes et concerts en soirée. Vous pouvez vous inscrire pour les deux courses qui auront lieu, c'est 5€ seulement sur le site saintdiehandball.fr. McDom la radio est partenaire de l'événement. La Duck Race de Saint-Dié-des-Vosges, vous notez bien, c'est le dimanche 28 juin. On a plein d'idées de sorties à venir dans l'agenda associatif. Avant ça, on va écouter Martin Garrix et Ed Sheeran pour Repeat It.
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C'est le retour de Christophe Maé à l'instant sur Magnum la radio. De Christophe Maé, de Christophe Willem. Oh, ils ont qu'à changer de prénom aussi, ceux-là, à tous avoir le même prénom. Bon, Christophe Willem, donc, qui fait son retour avec ce titre Système. Allez passer une excellente matinée avec nous. On va continuer à vous offrir des cadeaux, bien évidemment. Et rendez-vous dans le prochain quart d'heure. On va prendre la direction d'Europa Park, élu 10 fois meilleur parc de loisirs au monde. Vos invitations seront à gagner après James Blunt ou encore Superbus et Kyo. Mais avant ça, on s'intéresse aux sorties à faire dans la région. Voici l'agenda associatif.

0: Aviron tout l'été. Sensation, nature, esprit d'équipe et bonne humeur. Débutants, venez vivre une aventure sportive unique, encadrée par des passionnés. C'est à partir de 8 ans, en journée pour les enfants et en soirée pour les adultes. Toutes les informations sur le site www.avironnancy.com. Forum des bons plans et du pouvoir d'agir au Centre culturel de Nomexy, organisé par l'ACSCH, piloté par la Fédération médico-sociale des Vosges. C'est le mardi 16 juin de 9h30 à 16h30. Plus de 35 partenaires vous proposeront des bons plans et solutions concrètes autour de l'alimentation, du logement et des factures, de la mobilité, des loisirs, mais également des astuces du quotidien pour faire des économies. L'entrée est libre, c'est ouvert à tous. Les quatre saisons de la vie proposent le spectacle Quand je serai grande, je serai chanteuse de Nadia Jacquot le vendredi 19 juin à la Maison des Associations à Iche. Un voyage musical et intime d'une heure en chansons françaises et internationales, mêlant souvenirs, émotions et réflexions. Un moment qui donne à chanter, rire, pleurer, réfléchir et à espérer. Entrée libre, tout public, participation au chapeau. Plus d'infos au 06 01 82 65 28. Initiation à l'escalade sur les falaises du Cona à Bourmont, organisée par Escale à Donf et Cona Escalade Club, destinée à tous les publics de tous les âges. Rendez-vous le samedi 13 juin de 14h à 18h. Escalade, atelier rappel, slackline, séance 100% sécurisée par des initiateurs diplômés. Tout le matériel sera fourni, amusement et sensations garanties, et c'est gratuit. 33e triathlon d'Épinal, le dimanche 14 juin à la base de loisirs Roland Naudin du lac de Bouzet. Trois épreuves, découvertes, sprint et olympique, et un triathlon réservé aux enfants. Triathlètes confirmés, amateurs ou simplement curieux de relever un nouveau défi, cet événement est fait pour vous. Une expérience sportive unique mêlant natation, vélo et course à pied. Infos et inscriptions sur les réseaux sociaux du Triathlon Épinal Club. L'association Les Pierrottes réitère ses marchés semi-nocturnes à Offrancourt chaque deuxième vendredi des mois de mai à septembre. Rendez-vous derrière la salle communale d'Offrancourt de 17h à 21h en présence de producteurs, de maraîchers et d'artisans, restauration et buvettes sur place. Le motoclub de Latresserre organise une randonnée moto-vélo et pédestre intitulée Les Traces de Latresserre. Rendez-vous les 13 et 14 juin pour différents parcours avec points de ravitaillement, buvettes et restauration sur place. Repas du samedi soir à réserver. Infos et inscriptions sur le site Helloasso ou sur place le jour de l'événement. Le Centre équestre de Vittel organise un concours complet international du 11 au 14 juin. Épreuve le vendredi dressage, samedi jour de crosse et dimanche saut d'obstacles et remise de prix. Grand village exposant incluant un marché du terroir et de l'artisanat. L'entrée est libre, buvette et restauration sur place.
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Monde de Brut avec le Britannique James Blunt sur Magnum la radio. 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Jouez, gagnez, je vous souhaite bonne chance et une excellente fin de matinée avec Temper City pour un Magnum de hit. On écoute le titre Self Aware.

0: fin de matinée à l'écoute de Magnum la radio. C'était Diziz et Théodora. 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Et rendez-vous pour sortir demain du côté de Matincourt où les gaguettes solaires font leur retour tous les mercredis. C'est à Matincourt, à côté de Mirecourt, dans les Vosges, de 18h à 22h. Et rendez-vous demain, mercredi 10 juin, avec un groupe de rock, The Boys & Co. Rendez-vous sur l'île de Matincourt, c'est complètement gratuit. Les guinguettes solaires, c'est donc tous les mercredis à Matincourt. On écoute Magnum sur le 99.1. On se retrouve à midi pour faire quoi? Bah, pour faire le point sur l'info, la météo arrive également. Et pour un Magnum de hit, ce sera Pierre Garnier avec l'horizon.
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2: Allez, passez une excellente mi-journée, toujours en compagnie de Magnum La Radio. Et avant de retrouver Jérémy Frérot, c'est la météo et l'info. Il est midi. Et à midi, on va commencer par faire le point sur l'info avec Juliette Chang. Bonjour Juliette.
3: Bonjour Fred, bonjour à tous. Un ouvrier travaillant sur un chantier de voies navigables de France est tombé ce matin dans le canal des Vosges à Uxeny avec son engin de chantier. Blessé à la tête mais conscient, il a été transporté à l'hôpital d'Épinal. Une pollution aux hydrocarbures a été constatée après la chute. Les pompiers ont donc déployé un dispositif pour limiter la propagation du carburant pendant que les opérations de retrait de l'engin se poursuivent. Les plots anti-attentats installés rue Stanislas à Nancy posent problème. Leur taille gêne le passage des véhicules de secours. Lors de tests réalisés aujourd'hui, la ville a constaté qu'un bloc de 2,2 tonnes devait être légèrement déplacé. Un réajustement de quelques centimètres est prévu, qui entraînera aussi le déplacement d'une terrasse de commerce. En Alsace, le projet de data center Microsoft à 2 milliards d'euros fait polémique. Il promet 200 emplois, mais suscite une forte opposition locale. Associations et habitants dénoncent son impact environnemental, sa consommation énergétique et les nuisances liées au bruit et au refroidissement. Une enquête publique est ouverte jusqu'au 3 juillet. La relance de la galerie Saint-Nicolas à Épinal est à l'arrêt. Le projet prévoyait que le propriétaire du magasin Monoprix rachète 13 cellules pour agrandir son espace d'alimentation, mais un commerçant, propriétaire d'une cellule et locataire d'une autre, refuse de vendre. La mairie cherche désormais une solution juridique pour débloquer le dossier sans passer par une expropriation. Bonne nouvelle pour le dispositif Territoire zéro chômeur de longue durée. La proposition de loi portée par le député vosgien Stéphane Viry pour renforcer les solutions de retour à l'emploi est examinée au Sénat aujourd'hui. Le texte vise à pérenniser et à étendre ce dispositif expérimenté depuis 10 ans dans 83 territoires français. Stéphane Viry revient sur les enjeux de cette réforme.
4: Aller chercher des hommes et des femmes qui vraiment sont éloignés de tout, sont au chômage depuis de très nombreuses années, qui en dépit de parcours d'insertion n'ont pas réussi à retrouver leur place dans le marché du travail et ce faisant dans la société. Territoire zéro chômeur, c'est donc l'activation de la dépense sociale, c'est-à-dire que plutôt que de payer une personne à être chez elle, à attendre l'emploi, on va créer l'emploi avec cet argent pour qu'elle bosse tout simplement, qu'elle produise, qu'elle ait son salaire. Moi, c'est une conviction politique très forte de l'activation de la dépense passive. Je préfère payer une personne à travailler plutôt qu'à l'assister. Je voulais donc qu'on continue cette possibilité légale en France de remettre les gens au boulot sous ce format-là. Je voulais qu'on le pérennise et je voulais qu'on continue à l'étendre parce que c'est pour moi une vraie solution. Dans le Code du travail, il y a désormais un chapitre nouveau qui est écrit pour officialiser durablement territoire zéro chômeur longue durée.
3: Des propos recueillis par Zoé Thomas. Ce dispositif a déjà permis à plusieurs milliers de personnes de retrouver un emploi. Également dans l'actualité, après l'affaire Liana, le gouvernement veut renforcer son projet de loi sur la protection de l'enfance. L'exécutif étudie plusieurs mesures comme l'aggravation des peines pour les violeurs récidivistes, l'évolution des règles de prescription ou encore une meilleure information des victimes pendant les procédures. Certaines dispositions pourraient être intégrées au texte examiné au Parlement dès le mois de juillet. Et puis une grève prévue demain va fortement perturber le trafic SNCF. En moyenne, 2 TGV sur 3 circuleront et 1 intercité sur 2 sera assuré. Les syndicats dénoncent une dégradation des conditions de travail et appellent à une mobilisation unitaire. Les voyageurs sont invités à vérifier leur train et à anticiper leur déplacement.
2: Mais vérifier le train, c'est-à-dire ils vont faire eux-mêmes les opérations pour vérifier si ça peut rouler, c'est ça ?
3: Non, sur le site de la SNCF, d'accord. D'ici la fin de journée vers 17h ou 18h.
2: Très bien. Bah, je vous taquiner bien évidemment et je vais vous taquiner puisque la météo arrive. Là ça taquine.
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2: toujours pas fameux, cette histoire. Hein.
3: C'est pas Jojo, effectivement. On a un ciel variable qui sévit aujourd'hui dans la région avec des passages nuageux et de belles éclaircies par moments. La bonne nouvelle, c'est quand même que ça va rester sec toute la journée. Pas de pluie au programme. Le fond de l'air est par contre un peu frais pour la saison. On compte 16 degrés à Gérardmer, 17 à Langres et Le Tillot, 18 degrés à Chaumont, Remiremont, Épinal, Neuchâteau, Commercy et Bar-le-Duc, 19 à Mirecourt, Saint-Dié-Lunéville, Nancy et Strasbourg et puis 20 degrés à Colmar.
2: Merci Juliette Chang pour toutes ces précisions et on vous retrouvera demain matin.
3: Bien évidemment dès 6h.
2: Dans le
3: Magnum Café.
2: Et avec
3: Pierre et Rémi.
2: Et bien, passez une belle journée.
3: Wow,
2: et
3: aussi.
2: À demain.
3: À demain.
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0: Le titre qui venait conclure le biopic Rocketman qui lui était consacré sur Magnum La Radio. On vient d'écouter Elton John. Et on vous souhaite évidemment une excellente mi-journée partout dans la région. Merci de votre fidélité à Magnum La Radio avec des cadeaux qui sont encore à gagner bien sûr. 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Ou encore Vita, on la retrouve dans un instant avec son titre « Ça fait mal ».
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0: Ben arrête donc de me taper sur les casseroles, ça me les abîme. Les Red Hot Chili Peppers à l'instant sur Magnum la radio, belle mi-journée.
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0: Allez, en cette mi-journée, on continue évidemment à vous offrir des cadeaux. 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Je vous souhaite évidemment bonne chance et une belle mi-journée. Un jour une chanson, c'est après Imagine Dragons ou encore Julien Lib. Voici 10 mois.

0: Imagine Dragons sur Magnum la radio.
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0: Oui, et aujourd'hui on va décortiquer le titre Sing de Travis, chanson écrite en 99 qui avait d'abord un autre titre et qui est devenu l'hymne de l'été 2001. Travis, c'est l'histoire de quatre potes écossais qui se rencontrent à Glasgow dans les années 90. Fran Healy au chant et à la guitare, Andy Dunlop à la guitare lead, Dougie Payne à la basse et Neil Primrose à la batterie. Après un premier album en 97, c'est en 99 avec l'album The Man Who que le groupe va exploser. L'album devient numéro 1 en Angleterre et sera dans un foyer britannique sur 8. Le groupe va influencer toute une nouvelle vague de groupes comme Coldplay, Keane ou encore Star Sailor. En 2001, ils préparent leur troisième album The Invisible Band, toujours produit par le même producteur que Radiohead, et le titre de l'album reflète leur philosophie. La musique compte plus que les égos, et c'est là que Sing entre en scène. Fran Healy avait d'abord intitulé la mélodie Swing avant de la renommer Sing. Le message, il est magnifique, il s'agit de dépasser les problèmes d'un couple en osant se laisser aller et chanter devant l'être aimé sans avoir peur du ridicule. La grande originalité du morceau, c'est l'utilisation de l'instrument, le banjo joué par Andy Dunlop, instrument rarissime dans la pop britannique. Le clip va montrer le groupe invité à un dîner chic dans une grande maison de campagne qui vire à la pop britannique. Le clip va montrer le groupe invité à un dîner chic dans une grande maison de campagne qui vire à la bataille de nourriture.

0: 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Pendant qu'on poursuit avec Angèle et Justice, voici What You Want.
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0: Excellente mi-journée avec Magnum la radio. C'était Indochine. Ça démarre vendredi et ça se poursuivra tout au long de ce week-end, samedi et dimanche. 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On nous écoute à Épinal sur le 94.6. À 13h, ce sera le journal des sports. Et avant ça, on va tranquillement dérouler cette mi-journée avec Alex Warren pour un Magnum de Hit. On va retrouver son titre Fever Dream.
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2: Excellente mi-journée avec Magnum La Radio. Avant de retrouver David Guetta et Jennifer Lopez, c'est le journal des sports, il est 13h. Mais avant le journal des sports, l'heure pour moi de vous souhaiter une excellente journée. Je vous conseille de rester avec nous sur Magnum La Radio. On continue à vous accompagner tout au long de cette journée. Je vous laisse avec un Magnum de hit et dès 15h, ce sera le Magnum Drive. Et n'oubliez pas 19h, comme chaque soir, la plus grande discothèque de la région. Moi, je vous retrouve demain, bien sûr, entre 9h et 13h pour un nouveau Club Magnum. D'ici qu'on se retrouve, prenez soin des autres et évidemment, prenez soin de vous. Voici le journal des sports. Belle journée, à demain!
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4: Bonjour, bonjour à tous. Les Spurs restent en vie en finale NBA. Les Bleus du foot portés par un attaquant en feu. Et puis un Français toujours en tête sur le Tour Auvergne-Rhône-Alpes cycliste. C'est l'actu sport ce matin. Et d'abord, le basket. Les Spurs de Victor Wembanyama se rebellent. San Antonio s'impose 115 à 111 sur le parquet de New York pour le match 3 des finales NBA. Le Français inscrit 32 points pour permettre à son équipe de rester en vie dans ses finales et revenir à 2-1. Prochain match dans la nuit de demain à jeudi et toujours à New York. La victoire des Bleus face à l'Irlande du Nord. Les hommes de Didier Deschamps jouaient à Lille hier soir en match amical. Ils s'imposent 3-1 après leur défaite contre la Côte d'Ivoire la semaine dernière. L'homme du match, c'est Michael Olise, auteur d'un triplé. Écoutez la réaction du Ballon d'Or Ousmane Dembélé au micro de TF1 après la rencontre et il est confiant pour l'équipe de France. Écoutez.
5: On a très bien négocié ce deuxième match surtout. Voilà, on prend des sensations et voilà, on va arriver prêt aux États-Unis qui, je pense, c'est le plus important. On dézone beaucoup avec les trois devant. Voilà, on essaye aussi de bien se comprendre. Depuis mars, on joue dans cette position-là. Donc, ça n'a pas beaucoup d'importance. Voilà, le plus important, c'est de garder une position et voilà, savoir jouer dans cette position-là, que ce soit dans l'axe ou à droite ou à gauche. Voilà, ça n'a pas trop d'importance, mais je me sens bien. Donc ça va, j'essaye de bien me préparer pour le match face au Sénégal.
4: Les Bleus qui s'envoleront pour Boston demain après-midi. On rappelle qu'ils affronteront le Sénégal mardi prochain pour leur premier match du Mondial. En football toujours, Olivier Giroud continue à 39 ans, le meilleur buteur de l'histoire des Bleus, prolonge son contrat avec le LOSC qu'il avait rejoint l'an dernier. Le foot encore et l'équipe de France féminine cette fois reçoit l'Irlande à Grenoble ce soir à 21h, et 6e journée de qualification pour le Mondial 2027. Et puis en cyclisme, 3e étape du Tour Auvergne-Rhône-Alpes aujourd'hui, un contre-la-montre par équipe de 28 km autour de Péreux, et c'est toujours le Français Alex Baudin qui est en tête du général après la 2e étape remportée hier par le Danois Anton Charming. Voilà pour l'actu sport, je vous souhaite une excellente journée.

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Et les restes de la perturbation arrivés hier mettent encore un petit peu de temps à quitter la région. On peut encore avoir une ambiance humide localement avec quelques averses, mais les pluies vont se faire beaucoup plus discrètes cet après-midi. Le ciel restera toutefois largement dominé par les nuages. Pour demain mercredi, une nouvelle perturbation viendra rapidement s'installer. Au programme, un ciel qui sera souvent bouché, des pluies fréquentes et une atmosphère particulièrement fraîche pour la période. C'est vrai que les températures déjà aujourd'hui, elles ont du mal avec 15 degrés attendus à Gérardmer-la-Bresse, 16 degrés pour Besançon, Nancy, Toul, Langres et Chaumont, 17 degrés à Remiremont, à Vittel, Mirecourt, Neufchâteau, 17 pour Charmes et Le Thillot, 18 degrés attendus à Colmar, Strasbourg, Saint-Dié-des-Vosges et Épinal.

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2: Bonjour, bel après-midi avec les Clash et Alex Warren, retour des hits après les infos. Bienvenue, il est 15h.
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4: Bonjour à toutes et tous. Les réponses de l'État après le drame de l'affaire Liana, la collégienne retrouvée morte dans le Gers la semaine dernière. Le Premier ministre Sébastien Lecornu présente de premières mesures suite à une réunion de crise. Il propose que dans les crimes contre les enfants, les actes d'enquête soient faits dans un délai de 3 mois maximum. Le gouvernement veut aussi renforcer les peines pour les violeurs en série qui pourraient encourir la perpétuité. Des propositions qui viendront renforcer le projet de loi sur la protection des enfants. Et à l'Assemblée nationale, une minute de silence va être observée par les députés en hommage à Liana. Hommage aussi pour le gendarme mort dimanche dans un accident d'hélicoptère dans le Loiret et pour Noam, victime d'un meurtre homophobe à Metz. Et puis notez aussi cette plainte déposée par la mère d'une enfant victime du suspect principal de l'affaire Liana. Elle accuse les enquêteurs et les procureurs de Toulouse et de Auch de mise en danger de la vie d'autrui et de non-assistance à personne en danger. Les AESH mobilisés ce mardi avec des rassemblements pour ses accompagnants d'élèves en situation de handicap. Ils réclament une revalorisation de leur travail avec la création d'un véritable statut et une meilleure rémunération. Une mobilisation qui s'annonce suivie à la SNCF. Demain, 4 syndicats appellent à la grève pour réclamer un moratoire sur l'arrivée de la concurrence. Comptez un TGV sur 3 supprimés en moyenne, la moitié des intercités et des perturbations importantes pour les trains régionaux. Les prévisions détaillées de la SNCF pour ce mercredi seront publiées en fin d'après-midi. Les grandes entreprises européennes alimentent les inégalités. C'est ce que dénonce l'Oxfam dans un rapport aujourd'hui. Selon l'ONG, les 100 plus grands groupes en Europe reversent 70% de leurs bénéfices à leurs actionnaires. Un modèle qui ne profite qu'à une minorité, selon l'Oxfam, qui appelle à limiter le versement de dividendes. Et puis du basket ce soir avec la suite des demi-finales de Betclic Elite. Cholet reçoit le Paris Basket pour leur 4e confrontation. Les Parisiens mènent 2-1 et peuvent rejoindre Monaco en finale en cas de nouvelle victoire. Bon après-midi.

0: Alex Warren sur Magnum. Pas de discrimination ici, vous êtes tous les bienvenus sur Magnum La Radio. Très heureux de vous retrouver, on est le mardi 9 juin aujourd'hui. J-2 avant le début de la Coupe du Monde de football. J-24 avant le début des grandes vacances d'été qu'on attend tous avec impatience. On va passer l'après-midi ensemble entre 15h et 19h. C'est le Magnum Drive avec tous vos rendez-vous, flashback, le jeu de l'anniversaire, le quiz tonique, un Magnum de hit et aussi des cadeaux à gagner cet après-midi. Parmi les cadeaux à gagner aujourd'hui, il y aura un repas gratuit à l'auberge du Ruxolier. C'est Magnum qui paye l'addition. Et puis je vais aussi vous offrir cet après-midi votre passe-famille pour découvrir le domaine des grottes de Han.
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0: Il est 15h10, on revient avec Jake et Carla et Lionel Richie pour la suite des hits.
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24: Moins de 60 secondes avant le retour des hits sur Magnum la radio.
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0: Genre de son qui met de très bonne humeur cet après-midi, all night long. C'est Lionel Richie sur Magnum. Allez, c'est le moment de jouer. 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Le nom du gagnant sera d'ailleurs donné à l'antenne. Ce sera dans quelques instants. Le temps d'écouter Amir ou encore David Guetta.
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Bel après-midi sur Magnum. Notre gagnante du jour vient d'être tirée au sort à l'instant. C'est Delphine de Golbey qui remporte son repas gratuit à l'auberge du Ruxelier. Magnum paye l'addition pour Delphine aujourd'hui. Bravo à elle et peut-être pour vous demain. 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À suivre, le groupe Oasis. On va écouter les frères Gallagher. Il y aura aussi le nouveau single de Zazie. Avant ça, c'est l'agenda avec vos idées de sortie dans la région. We'll be right back.

0: marche gourmande, la Rolle à pied à Rolainville, en pleine nature, dans des chemins aux décors variés. C'est le dimanche 5 juillet. Nombre de participants limité. Pour randonner ensemble, s'inscrire en groupe. Réservation avant le 13 juin au 06 30 65 00 65. L'Amicale des sapeurs-pompiers et les jeunes sapeurs-pompiers de Neufchâteau organisent leur deuxième vide-grenier au centre de secours de Neufchâteau. Restauration sur place toute la journée, exposition de véhicules de sapeurs-pompiers, structure gonflable pour les enfants, renseignements et réservations au 06 77 54 91 78. Fête de la musique au fort de Sanchez, organisée par le comité des fêtes le vendredi 19 juin à partir de 19h. Au programme, Robert et son accordéon magique, Gilles et sa clarinette, la chorale Les Chœurs de la Vière, l'orchestre de jazz Les Noms. Buvette et restauration rapide, l'entrée est libre. L'Amicale des sapeurs-pompiers de Bussan-Saint-Maurice organise sa deuxième édition de la Marche des Fourmis le dimanche 14 juin à Saint-Maurice-sur-Moselle. Deux itinéraires vous sont proposés, 8 et 15 km. Départ de la salle multi-activité de 8h à 12h30. Petite restauration sur place. Le tarif, c'est 3€, gratuit pour les enfants jusqu'à 10 ans. Inscription sur place, renseignements à l'adresse mail marchedesfourmis@gmail.com. Festival Bulle d'Art, le dimanche 14 juin à la salle des fêtes de Bulgnéville. De 10h à 17h30, le festival accueillera des artistes, peintres et sculpteurs amateurs. Brigitte Bablot, invitée d'honneur et premier prix de l'an passé, offrira l'une de ses œuvres, Rayonnement aux couleurs d'Afrique, lors d'un tirage au sort. Trois prix seront décernés en fin de journée, l'entrée est gratuite. Troisième randonnée du ruban vert à Offroycourt, organisée par les Pierrottes le dimanche 21 juin pour sensibiliser aux dons d'organes. C'est en collaboration avec la commune d'Offroycourt et la communauté de communes Terre d'Eau, ambassadeurs du don d'organes. Départ de 8h à midi pour deux parcours de 6 et 11 km. C'est ouvert à tous au tarif de 3€, mêlant sport, culture, en présence d'artistes de rue et l'association Place au Jeu l'après-midi. Restauration et buvette sur place. Marche populaire organisée par l'ASC Uriménil le dimanche 14 juin. Départ libre à partir de 7h30 depuis la salle polyvalente d'Uriménil pour trois parcours de 6, 13 et 21 km. Tarif 3€, gratuit pour les moins de 12 ans. Repas traiteur possible sur place, sur réservation au 06 88 86 10 67. Le foyer rural de Remauville organise sa première course de caisse à savon le dimanche 14 juin à partir de 9h30, place des fêtes, rue de la Chalade. Venez nombreux profiter d'une journée conviviale et festive avec restauration rapide, buvette, glace et jeux gonflables pour les enfants. Possibilité de réserver un plateau repas pour 14€. Renseignements au 06 30 45 62 79.
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0: je dis rien.
1: Le nouveau single de Zazie sur Magnum.
0: Peu importe.
1: Ça s'appelle Peu importe. Tous les après-midi à 17h30, vous pouvez jouer au Quiz Tonic. Pour gagner des cadeaux dans ce jeu, le Quiz Tonic, vous devez enchaîner 3 bonnes réponses en seulement 30 secondes, sans faire d'erreur. Et hier, c'est Agnès qui est venue tenter sa chance. Agnès qui habite à Hamville, en Meurthe-et-Moselle. Il y avait 2 entrées à gagner pour aller à Nigloland.
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1: Comment appelle-t-on les personnes qui ont entre 60 et 69 ans?
4: Sexagénaire.
1: Oui. Quel animal est la femelle du dindon?
4: La dinde?
1: Oui.

0: En Italie, on sert les antipastis au début ou à la fin d'un repas?
1: Début du repas.
0: Oui. Vrai ou faux, Pointe-à-Pitre est une ville située en Martinique?
1: Faux.
0: Oui, bien joué. Et combien y a-t-il de S dans le mot saucisson? On est arrivé au bout du chrono. Agnès, elle a même fait plus que 3, elle a fait 4 points cet après-midi. Bien joué Agnès.
1: Merci.
0: Vous êtes venue pour gagner, ma chère Agnès, j'ai bien compris. Et je vais vous envoyer donc deux entrées chez vous à la maison à Amville. Deux entrées pour aller à Nigloland. Félicitations Agnès. Voilà encore bravo à Agnès d'Amville qui repart avec ses entrées à Nigloland. Si vous voulez tenter votre chance vous aussi cet après-midi dans le quiz tonique, rendez-vous tout à l'heure à 17h30.
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0: Vous écoutez Joseph Kamel sur Magnum.
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0: Mardi 9 juin, aujourd'hui, on souhaite un bon anniversaire à l'actrice Nathalie Portman, à Johnny Depp. Bon anniversaire à Jean Galfione, le perchiste. Et puis, côté musique, on souhaite en ce mardi un bon anniversaire à Matthew Bellamy. Oui, le chanteur du groupe Muse, Matt Bellamy, qui fête aujourd'hui ses 48 ans. 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Le jeu de l'anniversaire arrive tout à l'heure à 16h35.
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1: Allez, on continue avec Dracula, le nouveau son de Tame Impala avec Jenny. Il y aura aussi Axel Boer. Bienvenue, bel après-midi, il est 16h sur Magnum.

0: sera bientôt en France. C'est Bruno Mars. Ouais, Bruno Mars en tournée mondiale avec la sortie de son nouvel album The Romantic, qui sera en concert la semaine prochaine au Stade de France. Trois dates de concert pour Bruno Mars, les 18, 20 et 21 juin prochains. La suite sur Magnum. On va écouter les One Republic, Give Me Something, Jean-Jacques Goldman ou encore Miley Cyrus. Et puis en parlant de concerts, sur Magnum, on vous invite aux dates importantes du Nancy Open Air 2026. Je vais vous offrir vos places de concert pour le concert événement de la Star Academy. Ce sera dans une poignée de minutes.
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Bon après-midi sur Magnum la radio, on vient d'écouter One Republic. 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Pendant que vous jouez, on poursuit l'après-midi avec les Daft Punk. Il y aura aussi le jeu de l'anniversaire dans quelques instants. Avant ça, c'est Mélodrama, This Is

On espère toujours qu'un jour ils remettent leur casque sur leur tête. C'est les Daft Punk sur Magnum La Radio. On vient d'écouter Instant Crush. Leur tête, c'est les Daft Punk sur Magnum La Radio. On vient d'écouter Instant Crush. Toute l'équipe de

0: Sosno. On souhaite aussi un bon anniversaire à Jérémy de Sanchet, inscrit par Virginie. Et puis bon anniversaire à Fabrice de Rambervillers. C'est souhaité par Laura, Anthony et Isabelle. Alors, qu'est-ce qu'on va appeler cet après-midi pour le jeu de l'anniversaire? Eh bien, on va appeler Alison. Et j'ai pas composé le bon numéro de téléphone. Eh ben, on va recomposer tout de suite le numéro de téléphone d'Alison. En attendant, je vous invite à inscrire vous aussi vos proches pour le jeu de l'anniversaire. Les inscriptions sont gratuites, évidemment. Vous pouvez inscrire vos proches sur notre site internet magnumlaradio.com. J'ai mon doigt qui a ripé sur le téléphone, sur l'écran tactile. Du coup, j'ai oublié un chiffre. Alors, c'est bon, j'ai composé le bon numéro de téléphone. On appelle à Thaon-les-Vosges cet après-midi. On va tenter de contacter Alison pour son anniversaire. Si elle décroche, on lui offrira un cadeau. Si ça décroche pas, on lui laissera un petit message sur son répondeur. Alors, est-ce que ça décroche chez Alison? Je pense que non.
1: Bonjour.
0: C'est la messagerie.
1: Sur la messagerie orange de
0: Alison.
1: De loi Alison. Veuillez laisser votre message après
0: On va faire ça. Bonjour Alison, c'est Nathan de Magnum La Radio. Je vous appelais pour vous souhaiter un joyeux anniversaire. Apparemment, c'est votre anniversaire aujourd'hui. En plus, vous vous êtes inscrite toute seule sur notre site internet magnumlaradio.com. Ma foi, toute l'équipe de Magnum La Radio vous souhaite un joyeux anniversaire, ma chère Alison. Passez une très très belle fin de journée. On continue avec une nouveauté sur Magnum, c'est Drive Safe. On écoute Miles Smith avec Niall Horan.
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0: Jason Emraz avec Colby Kayat sur Magnum La Radio. Bel après-midi.
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0: Quasiment 16h50, prudence si vous êtes au volant cette fin d'après-midi, ça ralentit un petit peu sur Épinal, il y a du monde sur la rue Saint-Michel, des ralentissements aussi sur l'avenue Gambetta au niveau de l'intersection de la préfecture. Sur les Hauts-de-Vosges, ça ralentit sur le rond-point du Saut des Cuves à cause des travaux sur la route entre Gérardmer et Gerbépal, c'est la départementale numéro 6. Secteur Nancy, également des ralentissements cet après-midi, rue Jeanne d'Arc et avenue de Strasbourg, et puis toujours des ralentissements. Des bouchons pour vous qui circulez sur l'autoroute A33 dans le sens Nancy-Lunéville. Ça ralentit toujours au même endroit à hauteur de Dombasle-sur-Meurthe. Radar, accident, embouteillage. En cas de problème, vous appelez Magnum La Radio. Le numéro du standard, c'est le 03 29 08 08 87. Je vous redonne le numéro, le 03 29 08 08 87. À suivre, Jérémy Frérot et les infos à 17h. Belle fin de journée sur Magnum.
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1: Passez toutes et tous une excellente fin d'après-midi sur Magnum en écoutant Angèle et le groupe Alphaville après les infos. Bienvenue, il est 17h.
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3: Bonsoir à tous. Les dysfonctionnements judiciaires après la mort de Liana, longuement évoqués à l'Assemblée cet après-midi, le gouvernement interpellé. Et pour le Premier ministre, ce n'est pas un fait divers, mais un fait de société. Sébastien Lecornu promet dans cette affaire la vérité sur ce qui s'est passé. Les rapports d'inspection qui sont en cours seront rendus publics, précise le ministre de la Justice, Gérald Darmanin. Et le chef du gouvernement précise aussi qu'il va recevoir en fin de semaine les députés favorables à un texte global sur les violences sexistes et sexuelles, alors que les associations demandent une loi intégrale et déjà de premières mesures sont envisagées, notamment de renforcer les peines contre les violeurs en série qui risqueraient désormais la prison à perpétuité, mais aussi de mieux encadrer les délais d'enquête. Dans l'actualité encore, la SNCF va dévoiler ses prévisions pour la circulation des trains demain et les perturbations seront nombreuses pour cette journée de grève. C'est à l'appel de l'intersyndicale autour des salaires et de l'ouverture à la concurrence. On prévoit notamment la suppression d'un tiers des TGV et de la moitié des intercités ce mercredi. Le pape passera bien par Lourdes lors de sa visite en France. La conférence des évêques de France officialise sa venue le dimanche 27 septembre pour une messe sur la prairie face à la grotte. Léon XIV est attendu en France 4 jours à partir du 25 septembre, une première pour un pape depuis 2008. Il doit aussi se rendre à Notre-Dame de Paris et à la cathédrale de Metz. Un ministre israélien interdit de se rendre en France, c'est le ministre des Affaires étrangères qui l'annonce, mesure contre le ministre des Finances, car précise Jean-Noël Barrou, il promeut activement l'annexion de la Cisjordanie et revendique ouvertement la recolonisation de Gaza. Un autre ministre d'extrême droite avait déjà été visé par cette interdiction du territoire français. Et puis après l'équipe masculine, ce sont les footballeuses françaises qui jouent ce soir un match de qualification pour le Mondial 2027 contre l'Irlande. C'est à Grenoble à 21h dans la 6e journée. Les Bleus sont pour l'heure en tête de leur groupe. C'est la fin de ce flash. Bonne fin d'après-midi.
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Exceptionnellement, on reste au sec aujourd'hui. On alterne entre les passages nuageux et les éclaircies pour cette fin de journée. Mais le ciel se couvre de plus en plus ce soir. Retour de la pluie à partir de demain. On va retrouver un temps très instable demain. Les premières averses vont aborder la région en milieu de matinée. Le vent et la pluie qui gagneront en intensité dans l'après-midi. Tout ça va faire baisser les températures. Comptez maximum 13 degrés demain après-midi à Gérardmer. 14 degrés pour Saint-Dié et Plombières-les-Bains. 15 degrés à Vittel. 15 à Épinal et Chaumont, 16 degrés maximum pour Colmar et pour les Nancéens.

0: Un groupe culte des années 80, c'est Alphaville sur Magnum. Oui, les Allemands d'Alphaville qui débarquent en France ce week-end d'ailleurs. Ils seront en concert au Bataclan samedi soir. Alphaville qui fait partie de ces groupes qui ont amené un nouveau type de son, un nouveau genre musical, la New Wave, au début des années 80 avec The Cure, Duran Duran, Depeche Mode ou encore Ultravox. C'est d'ailleurs le genre de groupe que vous pouvez aussi écouter sur notre web radio Magnum 80. Très très sympa, ça arrive dans un instant. Murder on the Dance Floor, on va écouter Sophie Alice Bextor, il y aura aussi Aloe Black ou encore Vita. Et puis dans le prochain quart d'heure, on va jouer ensemble au Quiz Tonic.
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0: Ça, c'était sorti en 2001, c'était il y a 25 ans. Sophie Elise Bextor sur Magnum La Radio.
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0: Hier, ça a gagné. On a offert deux entrées à Nigloland, à Agnès qui habite à Hamville, en Meurthe-et-Moselle. Et on va tenter de refaire un cadeau encore cet après-midi. On va jouer ensemble au Quiz Tonique. Trois bonnes réponses à la suite en seulement 30 secondes et vous repartez avec votre passe-famille au domaine des Grottes de Han. C'est le cadeau que je vous offre aujourd'hui. Votre passe-famille, quatre entrées pour découvrir le domaine des Grottes de Han en Belgique. 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Bonne chance.
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0: Excellente fin d'après-midi. On vient d'écouter le nouveau Teddy Swims sur Magnum.
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0: Allez, c'est l'heure de jouer au Quiz Tonic. On est au téléphone cet après-midi avec Jessica. Bonjour Jessica.
2: Bonsoir.
0: Bonsoir déjà à 17h34.
2: Bonjour.
0: Vous avez raison, c'est vrai. Allez, on va se dire bonsoir. Bonsoir Jessica, comment ça va?
2: Très bien, et vous Nathan?
0: Oui, très très bien. Vous habitez où Jessica?
2: Épinal.
0: Alors, qu'est-ce que j'ai pour vous aujourd'hui? Un passe-famille, 4 entrées pour découvrir le domaine des grottes de Han. Un très très bel endroit que vous pourrez découvrir en Belgique. Ça se trouve en Belgique, le domaine des grottes de Han. Mais pour gagner ce passe-famille, Jessica, on va jouer ensemble au Quiz Tonic. Je rappelle les règles du jeu. Il va y avoir un chronomètre de 30 secondes. Je vais vous poser une série de questions. Chaque bonne réponse que vous me donnerez vous rapportera un point. Attention, si vous me donnez une mauvaise réponse, votre score retombera à 0. Si vous le souhaitez aussi, vous pouvez passer pour préserver vos points. Faudra donc faire 3 points minimum. À la fin des 30 secondes,
2: d'accord,
0: si vous avez 3 points, voilà, vous repartirez avec votre passe-famille. Est-ce que vous êtes prête?
2: Oui, tout à fait.
0: Allez, c'est parti.
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0: Quel sport pratiquent les frères Lebrun?
2: Ping-pong.
0: Oui. En quelle année s'est déroulée la bataille de Verdun?
2: Je passe.
0: Comment s'appelle Superman quand il enlève sa cape et son slip rouge?
2: Clark.
0: Oui.
2: Clark Kent.
0: Quel massif commun à la Belgique, la France et le Luxembourg culmine à 694 mètres d'altitude?
2: Passe.
0: À la télé, quelle brésilienne spécialiste du relooking a animé l'émission Les Reines du Shopping?
2: Non.
0: On a fait que 2 points, Jessica. Ah, je suis sûr que vous l'aviez pourtant, le massif commun à la Belgique, la France et le Luxembourg. Bah oui, je sais, on stresse dans ce jeu, ça va vite, en plus, il faut être hyper rapide. Alors, les frères Lebrun, c'est bien bon, c'est bien ça, hein, ils pratiquent le ping-pong. La bataille de Verdun, c'était 1916, c'était la question la plus difficile de notre série de questions aujourd'hui. C'est bien Clark Kent, le vrai nom de Superman. Le massif montagneux, le massif commun à la Belgique, la France et le Luxembourg, qui culmine à 600 mètres d'altitude, c'était les Ardennes, le massif commun à la Belgique, la France et le Luxembourg. Et puis la spécialiste du relooking, la brésilienne,
2: c'est
0: qui anime
2: Christina.
0: L'émission. Bah oui, Christina Cordula, c'était ça, la bonne réponse. Bon, malheureusement, on a fait que 2 points, ma chère Jessica, ce sera pas pour cette fois.
2: Oh, monsieur Thomas, vous en jouerez, vous inquiétez pas.
0: Avec grand plaisir, au revoir Jessica, passez une belle fin de journée.
2: Merci à vous aussi Nathan.
0: Merci, au revoir Jessica. Allez, on continue avec le groupe de Nicolas Sirkis. C'est Indochine sur Magnum.

0: Un ancien de la Star Academy, c'est Charles Doré sur Magnum La Radio.
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0: 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Allez, on se dirige tranquillement vers la fin de journée. On va écouter David Guetta avec Jennifer Lopez, Save Me Tonight. Il y aura aussi les Red Hot Chili Peppers, Californication. À 18h, les infos et la météo.
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1: Belle fin de journée sur Magnum. On jette un coup d'œil sur l'actu avant d'écouter Taylor Swift et The Cure. Il est 18h.
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3: Bonsoir à tous. Les premières réponses de l'État suite à la polémique autour de la mort de Liana. Après une minute de silence en hommage à la collégienne, le Premier ministre a dévoilé à l'Assemblée nationale des mesures envisagées face à ce fait de société, notamment alourdir les peines pour les violeurs en série, des mesures qui seront ajoutées au projet de loi sur la protection des enfants d'ici une dizaine de jours. Le texte doit être examiné au Parlement à partir du 15 juillet. Et alors que le gouvernement réfute toujours les accusations sur le manque de moyens dans cette affaire, l'avocat de la famille de Liana estime, lui, qu'il faut renforcer les moyens de la justice. Maître François Roujou de Boubé a pris la parole depuis Fleurance, dans le Gers. Pour lui, attribuer ce drame à l'institution judiciaire serait un non-sens. Ne nous trompons pas de combat, ajoute l'avocat des parents de Liana. Autre scandale concernant les violences sur les enfants, celui du périscolaire parisien. Et le maire de Paris, Emmanuel Grégoire, annonce que 132 animateurs ont été suspendus depuis le début de l'année, dont 52 pour des violences sexuelles ou sexistes. L'élu socialiste demande un débat national sur ce sujet. Une mobilisation qui s'annonce suivie à la SNCF. Demain, 4 syndicats appellent à la grève pour réclamer un moratoire sur l'arrivée de la concurrence et la réorganisation de leur travail. Comptez un TGV sur 3 supprimés en moyenne, la moitié des intercités et des perturbations importantes pour les trains régionaux. Et ben à vêtements débordés, le relais de nouveau en difficulté. L'association qui collecte nos déchets textiles évoque une dégradation devenue insoutenable de l'équilibre économique de la filière. Le relais annonce qu'il va supprimer 60 emplois d'insertion et réduire ses collectes. Ce sont 15 000 tonnes de vêtements qui ne seront plus récupérées. On termine avec le foot. Du côté des Bleus, notez que les filles jouent ce soir dans les qualifications au Mondial 2027. C'est contre l'Irlande à 21h. L'équipe de France masculine, elle partira demain vers les États-Unis avant leur premier match dans cette Coupe du Monde. Ce sera dans une semaine, tout juste, contre le Sénégal. Bonne fin de journée.
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1: Exceptionnellement, on reste au sec aujourd'hui. Alternance de passages nuageux et d'éclaircies pour cette fin de journée. Mais le ciel se couvre de plus en plus ce soir. Retour de la pluie à partir de demain. On va retrouver un temps très instable. Demain, vous pouvez ressortir les parapluies. Les premières averses vont aborder la région en milieu de matinée. Le vent et la pluie qui gagneront en intensité dans l'après-midi. Tout ça va faire baisser les températures. Comptez maximum 13 degrés demain après-midi à la Bresse. 14 degrés sur Saint-Dié-des-Vosges et Le Thiot, 15 degrés pour Vittel, Épinal et Chaumont, maximum 16 degrés à Colmar sur la plaine alsacienne et pour les Nancéens.
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0: Un retour dans les années 80 avec The Cure sur Magnum.
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0: 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On revient dans un instant avec le groupe Temper City. On va écouter Self-Aware et puis on va aussi faire un détour par la Bretagne ce soir. On va écouter Les Innocents avec L'Autre Finistère.
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Allez, on poursuit ce début de soirée avec Vanessa Paradis et Les Épines du Cœur sur Magnum.

0: À Roland-Garros, la disparition de Dalida, la sortie du film Dirty Dancing ou encore le lancement de la Peugeot 405. 1987, c'est l'année des transformations profondes dans la vie quotidienne et surtout au niveau de la culture. C'est en 87 par exemple que la chaîne M6 commence à émettre sur le canal numéro 6 à la place de TV6. Bien sûr, M6, c'est celle-là. En 1987, c'est le début de la roue de la fortune, sacrée soirée avec Foucault ou encore le club Dorothée sur TF1. C'est aussi l'année d'ouverture d'un nouveau parc, le Futuroscope, le parc d'attractions futuriste de Poitiers.
1: C'est avec un peu d'avance sur l'horaire annoncé que le Premier ministre est arrivé cet après-midi au Futuroscope. Jacques Chirac a visité l'ensemble des installations en commençant par le bâtiment du Futuroscope même.
0: Au cinéma, 1987, c'est l'année de sortie du film Dirty Dancing avec Jennifer Grey et Patrick Swayze. L'histoire de Baby, une jeune adolescente de 17 ans en vacances avec sa famille qui découvre le monde de la danse.
2: Regarde, ça c'est mon espace de danse et ça c'est ton espace de danse. Je n'envahis pas ton espace, tu n'envahis pas mon espace, ok ?
0: Côté musique, en 87, Rick Astley cartonne avec son titre « Never Gonna Give You Up ». Et enfin, chez nous en France, en 1987, France Gall sort son album « Babacar ». Aujourd'hui encore, cet album reste le plus grand succès de France Gall.

0: La soirée se poursuit avec un magnum de hit. On jette un œil sur l'actu et la météo à 19h avant de lancer la plus grande discothèque de la région. Restez avec nous, on revient dans un instant.
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0: Tout va bien, vous êtes sur Magnum La Radio, passez toutes et tous un excellent début de soirée. On démarre cette nouvelle heure avec les infos, il est 19h.
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2: Bonsoir à tous. Un drame qui aurait pu être évité, le sentiment de maître François Roujou de Boubé après la mort de Liana la semaine dernière. L'avocat des parents de la collégienne s'est exprimé en fin d'après-midi depuis Fleurance dans le Gers pour réexprimer sa colère face au manque de moyens dans cette affaire. Il pointe également du doigt des dysfonctionnements au plus haut sommet de l'État.
3: Nous avons confiance en la justice. Alors maintenant, ça suffit. Nous ne voulons pas de loi ou de réforme. Nous ne voulons pas de récupération. Juste des moyens et l'efficacité de ces moyens. Donc oui, aujourd'hui est un jour de colère. Je ne peux plus me taire quand on met en cause des institutions judiciaires déjà à bout de souffle, garantes pourtant de l'état de droit. Que chacun prenne ses responsabilités, y compris au plus haut sommet de l'État. Combien faudrait-il de Liana pour que nous soyons enfin entendus? Soyez assurés que ce crime ne restera pas impuni, j'en fais aussi mon affaire. Mais ne nous trompons pas de combat pour Liana et pour celles et ceux qui viendront après.
2: Un peu plus tôt dans la journée, Sébastien Lecornu envisageait plusieurs mesures, notamment l'alourdissement des peines pour les violeurs en série. La journée s'annonce compliquée pour les voyageurs demain. Quatre syndicats de cheminots de la SNCF appellent à la grève. Ils réclament un moratoire sur l'arrivée de la concurrence et la réorganisation de leur travail. Une mobilisation très suivie puisque un TGV sur trois en moyenne seront supprimés, en plus d'un intercité sur deux. Il devra patienter encore quelques mois. Sébastien Delogu voit son procès renvoyé au 21 octobre. Le député insoumis est poursuivi pour la diffusion de documents personnels d'un entrepreneur à qui il reprochait ses liens avec Israël. Sébastien Delogu risque 5 ans de prison et 750 000 euros d'amende. Et puis, il revient en France par la grande porte. Jay-Z vient d'annoncer la tenue de 2 concerts à Paris à l'automne prochain, dont une date unique au Stade de France le 10 septembre prochain. Une prévente aura lieu demain matin à 10h avant la mise en vente générale des billets ce vendredi. Voilà pour l'essentiel de l'actualité. C'est la fin de cette édition. Très bonne soirée.
1: Dès à présent,

Le ciel commence à se couvrir pour ce début de soirée avant le retour de la pluie annoncée. Demain, vous pouvez ressortir les parapluies. On va retrouver un temps très instable. Demain, les premières averses vont aborder la région en milieu de matinée. Le vent et la pluie qui gagneront ensuite en intensité dans l'après-midi. Tout ça va fortement faire baisser les températures. Comptez maximum pour demain 13 degrés à Gérardmer, 14 pour Saint-Dié et Plombières-les-Bains, 15 degrés à Vittel, 15 à Épinal et Chaumont, maximum 16 degrés à Colmar en Alsace, 16 degrés aussi pour Nancy.

Allez, je vous laisse ici. La plus grande discothèque de la région prend le relais pour ce début de soirée. Au programme, le meilleur des tubes des années 80, 90, 2000 pour vous faire danser. Il y aura le King of Pop pour démarrer, Michael Jackson, Bob Sinclair. Il y aura aussi Rick Astley. On en parlait justement il y a quelques minutes de Rick Astley dans Flashback avec Never Gonna Give You Up. Ou encore Sabrina avec Boys, Boys, Boys. Bon début de soirée sur Magnum. On se retrouve demain, 15h-19h, pour un nouveau Magnum Drive. À demain!

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0: Moins de 60 secondes avant le retour des hits sur Magnum la radio.
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